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Bonjour à tous, aujourd'hui 31 août, bonne fête au Aristide. Saint Aristide enseigna la philosophie à Athènes au 2e siècle et se convertit avant d'écrire une apologie de la religion chrétienne. Du côté des faits marquants, en 1937, création de la Société Nationale des Chemins de Fer Français, la SNCF. 1951, présentation à Düsseldorf du premier disque 33 tours par la Deutsche Grammophon. 1980, en cyclisme, le français Bernard Hinault devient champion du monde. 1986, le paquebot soviétique amiral Makimov coule en mer Noire après une collision avec un cargo, bilan 400 morts. 1997, lors d'un accident de voiture, la princesse Diana trouve la mort sous le pont de l'Alma à Paris avec son compagnon Dodi Lafayette, milliardaire égyptien. 2000, suppression de la vignette automobile. 2010, décès de Laurent Fignon, coureur cycliste français, vainqueur de deux Tours de France 1983 et 84 et du Tour d'Italie en 1989. Voici les naissances célèbre. Rachel Legrain-Tripani à Condé-sur-l'Escaut, dans le Nord, Miss France 2007. Vincent Delerme, qui vient de Rouen, auteur-chanteur. Thierry Champion, tennisman. Serge Blanco, né à Caracas, au Venezuela. Rugbyman français. Et Richard Tiffany-Gir, acteur américain. Avant de se quitter, le dicton du jour. Quand août n'est pas pluvieux, septembre est souvent radieux. Alors profitez bien de cette journée. À demain.

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1: Bonjour à tous, dans l'actualité des applications mobiles, quelle est cette application Android Pulse qui vient de s'installer sur votre smartphone? Une application au nom inhabituel et à l'icône vide est apparue il y a quelques jours dans les mises à jour du Google Play Store, sans grande explication de la part de Google justement. L'application Android Pulse a intégré plusieurs utilisateurs, lesquels se sont tournés vers les forums pour comprendre de quoi il retournait. Il s'agit en fait d'un composant système de Google présent sur les téléphones Android depuis plusieurs mois. Sur sa fiche Play Store, Google décrit l'application comme un outil de répartition de règles pour la détection d'anomalies. Alors forcément, ça reste un peu vague. Ce paquet, identifié sous le nom com.google.android.apps.pulse, sert en réalité au diagnostic interne du système. Il repère les anomalies dans la consommation des ressources, qu'il s'agisse des pics du processeur, des fuites de mémoire ou de la batterie qui se vide anormalement, du système lui-même ou d'une application même installée. En clair, il repère un logiciel qui prend trop de ressources.

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2: Bonjour à tous, l'horoscope de ce lundi. On débute avec les béliers, vous baignez dans le bonheur. Les béliers, un rien vous fait sourire.
3: Taureau, ce n'est pas votre journée. Les taureaux, vous faites tout de travers en ce début de semaine.
4: Gémeaux, tendresse et mots doux, vous êtes bienveillants avec tous ceux qui vous entourent.
5: Les cancers, personne ne peut vous contredire. Vous avez toujours raison et vous le prouvez.
6: Lion, vous changez d'avis comme de chemise. Vous n'êtes pas facile à suivre.
7: Les vierges, c'est une grande journée qui vous attend. Préparez-vous à passer par toutes les émotions.
8: Balance, vous avez trouvé le juste équilibre entre bronzage et baignade.
9: Les balances, la rentrée attendra.
10: Scorpion, vous serez la voix de la sagesse aujourd'hui. Vous réglerez tous les différends avec beaucoup de calme.
11: Sagittaire, vous n'êtes pas très attentif aux histoires des autres.
12: Intéressez-vous davantage.
13: Capricorne, les champions du jour, c'est vous les Capricornes.
14: Tout le monde se plie en quatre pour vous combler de bonheur en ce lundi.
15: Verseau, vous êtes d'humeur festive.
16: Les Verseaux, vous avez envie de prolonger les vacances.
17: Et enfin les Poissons, vous atteignez tous vos objectifs avec brio.
18: Félicitations les Poissons. Avec tout ça, bon début de semaine.

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1: Bonjour à tous, dans l'actualité cinéma du jour, on parle de la sortie de la comédie Le Roi du Game dans les salles de cinéma. Ça se passera dès le 21 octobre prochain. Film signé Éric Judor, avec justement Éric Judor, Alexandre Alamy et Marc Labrèche. Alexandre est prêt à tout pour renouer avec sa fille, quitte à infiltrer une équipe de bras cassés dans un univers de jeu médiéval fantastique. Cette quête improbable pourrait bien le ramener à ses propres rêves oubliés. Le film Le Roi du Game, comédie française signée Éric Judor dans les salles de cinéma. Ça se passera dès le 21 octobre prochain. On se retrouve très vite avec d'autres films à découvrir.
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0: Bonjour à tous, aujourd'hui 31 août, bonne fête aux Aristides. Saint Aristide enseigna la philosophie à Athènes au 2e siècle et se convertit avant d'écrire une apologie de la religion chrrétienne. Du côté des faits marquants, en 1937, création de la Société Nationale des Chemins de Fer Français, la SNCF. 1951, présentation à Düsseldorf du premier disque 33 tours par la Deutsche Grammophon. 1980, en cyclisme, le français Bernard Hinault devient champion du monde. 1986, le paquebot soviétique amiral Makimov coule en mer Noire après une collision avec un cargo, bilan 400 morts. 1997, lors d'un accident de voiture, la princesse Diana trouve la mort sous le pont de l'Alma à Paris avec son compagnon Dodi Lafayette, milliardaire égyptien. 2000, suppression de la vignette automobile. 2010, décès de Laurent Fignon, coureur cycliste français, vainqueur de deux Tours de France 1983 et 84 et du Tour d'Italie en 1989. Voici les naissance célèbre, Rachel Legrain-Tripani à Condé-sur-l'Escaut dans le Nord, Miss France 2007, Vincent Delerme qui vient de Rouen, auteur-chanteur, Thierry Champion, tennisman, Serge Blanco né à Caracas au Venezuela, rugbyman français et Richard Tiffany Gir, acteur américain. Avant de se quitter, le dicton du jour, quand août n'est pas pluvieux, septembre est souvent radieux. Alors profitez bien de cette journée, à demain.
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2: Les troubles musculo-squelettiques sont des maladies qui touchent les articulations, les muscles et les tendons. 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Julien Tonnerre, bonjour. 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Pouvez-vous nous dire un mot sur ces pathologies et leur impact ?
4: Aujourd'hui, les TMS, ça concerne tous les secteurs d'activité. C'est un enjeu de la performance des entreprises et surtout, on peut agir et les réduire. Les TMS ne sont plus un très mystérieux syndrome, mais ce sont des maladies professionnelles qui sont bien connues des entreprises et de leurs salariés. Elles représentent plus de 80% des maladies professionnelles, tous secteurs confondus, et plus de 90% dans certains secteurs. Et là, on ne regarde les choses que sous l'angle des maladies professionnelles. Si on les regarde sous l'angle des accidents du travail, on constate que les manutentions manuelles sont à l'origine de la moitié des accidents du travail. En matière d'impact, cela représente 2 milliards de cotisations perçues auprès des entreprises. Et la partie visible que l'on évoque, elle ne tient pas compte de l'absentéisme. Elle ne tient pas compte non plus des conséquences indirectes qui sont associées à ces maladies professionnelles en termes de performance sur l'entreprise. Et en matière d'attractivité, les secteurs les plus touchés par les TMS sont également ceux qui représentent les plus grandes difficultés de recrutement. Donc on est capable de mesurer à un moment donné que les effets de ces TMS-là vont avoir un impact direct sur la performance des entreprises. Le programme TMS Pro a été conçu pour accompagner les entreprises dans leur démarche de prévention. Et après 10 ans d'expérience, on constate que cela permet de réduire non seulement la fréquence et la gravité des accidents du travail et des maladies professionnelles, mais également l'absentéisme. Et pour le coup, les entreprises accompagnées par le programme en témoignent bien mieux que nous.
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2: Bonjour à tous.

0: tous, l'horoscope de ce lundi. On débute avec les béliers, vous baignez dans le bonheur. Les béliers, un rien vous fait sourire.
1: Taureau, ce n'est pas votre journée. Les taureaux, vous faites tout de travers en ce début de semaine.
2: Gémeaux, tendresse et mots doux, vous êtes bienveillants avec tous ceux qui vous entourent.
3: Les cancers, personne ne peut vous contredire. Vous avez toujours raison et vous le prouvez.
4: Lion, vous changez d'avis comme de chemise. Vous n'êtes pas facile à suivre.
5: Les vierges, c'est une grande journée qui vous attend. Préparez-vous à passer par toutes les émotions.
6: Balance, vous avez trouvé le juste équilibre entre bronzage et baignade.
7: Les balances, la rentrée attendra.
8: Scorpion, vous serez la voix de la sagesse aujourd'hui. Vous réglerez tous les différends avec beaucoup de calme.
9: Sagittaire, vous n'êtes pas très attentif aux histoires des autres.
10: Intéressez-vous davantage.
11: Capricorne, les champions du jour, c'est vous les Capricornes.
12: Tout le monde se plie en quatre pour vous combler de bonheur en ce lundi.
13: Verseau, vous êtes d'humeur festive.
14: Les Verseaux, vous avez envie de prolonger les vacances.
15: Et enfin les Poissons, vous atteignez tous vos objectifs avec brio.
16: Félicitations les Poissons.
17: Avec tout ça, bon début de semaine.
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1: Bonjour, le ministre de l'Intérieur a annoncé que 3 personnes ont été légèrement blessées dans la Loire, le Val-de-Marne et le Doubs lors des violents orages de ces dernières heures. Laurent Nunez évoque plusieurs centaines d'interventions des secours. La situation a été particulièrement soutenue en Île-de-France dans l'Est et le Sud-Est. Roland Lescure estime que la croissance française nulle au deuxième trimestre vient surtout de l'été caniculaire qu'a traversé le pays. Le ministre de l'Économie s'appuie sur les explications de l'INSEE qui impute cette baisse à la dégradation de la production agricole fin juillet. L'impact macroéconomique des canicules à répétition et de la sécheresse sera intégré désormais dans les prévisions économiques de Bercy pour le prochain budget. Les prix à la consommation ont augmenté de 2,4% sur un an en août, tiré par ceux de l'énergie, après 2,1% en juillet, selon une estimation provisoire publiée ce vendredi par l'INSEE. En août 2025, avant le déclenchement de la guerre au Moyen-Orient, l'inflation était de 0,9% sur un an. Les prix de l'énergie baissaient alors de 6,2% sur un an. Le roi de Norvège, Harald V, est mort à l'âge de 89 ans, a annoncé ce matin le Palais Royal. L'état de santé du souverain, hospitalisé depuis le 17 août pour des complications liées à une maladie du sang, s'était détérioré. Les crues survenues avant-hier à la frontière du Népal et du Tibet ont causé la mort d'au moins 472 personnes, selon les derniers bilans. Les secouristes sont toujours à la recherche de quelques 1400 disparus. Et en mot de football, l'Olympique de Marseille, Rennes et l'Olympique Lyonnais vont connaître ce vendredi leurs adversaires de la phase de ligue de la Ligue Europa 2026-2027. Le tirage au sort est organisé à Monaco à partir de 13h. C'est la fin de ce flash, une très bonne journée à toutes et à tous.
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1: Bonjour, la rétrosport de la semaine, football, l'AC Ajaccio, monument du football corse a déposé le bilan. Le club n'a pas survécu à une situation financière devenue intenable. Avec plus de 13 millions d'euros de dettes et l'absence de repreneur, la liquidation judiciaire a été actée, mettant fin à 27 ans de professionnalisme. Ce dépôt de bilan va entraîner la suppression de 180 emplois. Le centre de formation est également contraint de fermer ses portes. Tennis, le tirage au sort du tableau masculin de l'US Open a été effectué jeudi en fin de journée. Il a réservé de belles surprises puisque Carlos Alcaraz et Novak Djokovic sont dans la même partie de tableau, tout comme Daniil Medvedev qui affrontera Benjamin Bonzi. Comme ce dernier, les Bleus n'ont pas été très chanceux. Meilleur Français Hugo Humbert affrontera l'Australien Adam Walton, 82e, tandis que Giovanni Pecci-Perica, 39e mondial, sera opposé à un autre cador, l'Italien Lorenzo Musetti, 10e. Présent également à New York, Gaël Monfils, 50e mondial, croisera le fer avec le Russe Roman Siafoulin, 90e, alors que Quentin Ali, 70e, débutera contre David Goffin, 68e. Alexandre Muller aura également une partie difficile à jouer contre Stefanos Tsitsipas, tête de série numéro 26. Eurobasket, la 42e édition du championnat d'Europe va se dérouler du 27 août au 14 septembre dans pas moins de 4 pays et 4 villes différents. La Lettonie, Riga, Chypre, Limassol, la Finlande, Tampere et la Pologne, Katowice. C'est à Riga que se déroulera l'intégralité du tableau final à partir des 8e. On compte 4 groupes de 6 équipes pour le premier tour, puis les 4 premiers de chaque poule verront les 8e de finale. Les vice-champions olympiques français qui sont dans le groupe D sont leurs stars Victor Wembanyama et Rudy Gobert sont favoris pour figurer sur le podium. Cyclisme, opéré de la cheville mardi à Lyon suite à sa blessure subie à la fin du Tour de France, Kevin Vauquelin pourra mettre un terme à sa saison. Sa présence au championnat du monde sur route au Rwanda du 21 au 28 septembre paraît plus que compromise, comme pour les championnats d'Europe du 1er au 5 octobre qui seront disputés en Ardèche et dans la Drôme. Volée face à Porto Rico, les Françaises ont réussi leur entrée dans le mondial vendredi, une compétition qu'elles n'ont plus disputée depuis 51 ans. Elles se sont imposées face à leurs adversaires 25-22, 25-18, 21-25, 25-14 et prennent déjà une option pour la qualification. Prochain rendez-vous avec les Brésiliennes ce dimanche, toujours à Chiang Mai en Thaïlande. C'est la fin de cette rétrosport, une très bonne journée à notre écoute.

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1: Bonjour à tous. Dans l'info insolite du jour, direction l'Angleterre, deux ours s'échappent de leur enclos et se régalent d'une réserve de miel. De jeunes ours se sont échappés il y a quelques jours de leur enclos dans un zoo du sud de l'Angleterre pour se ruer sur une réserve de miel stockée à proximité, obligeant donc le public à se replier dans un bâtiment sécurisé. Mich et Lucie, deux oursons de 4 ans, se sont échappés de leur enclos et ont foncé tout droit vers leur réserve de nourriture, a indiqué un porte-parole du Wildwood Park. Les deux animaux se sont régalés de différents produits, dont l'équivalent de leur consommation de miel sur une semaine, avant d'être raccompagnés moins d'une heure plus tard en toute sécurité vers leur enclos par les professionnels de l'établissement. À aucun moment, ils n'ont représenté une menace pour le public, même si par mesure de sécurité, les visiteurs ont été regroupés momentanément dans un bâtiment sécurisé, a ajouté l'établissement. Ils ont été surveillés à tout moment grâce aux caméras de surveillance du site et par des équipes qui se trouvaient sur place. Après avoir profité de leur butin, Mich et Lucie se sont paisiblement endormis dans leur enclos. La police a même été dépêchée sur place et une enquête est en cours pour savoir comment les deux oursons ont pu s'échapper. Ce zoo s'étend sur plus de 16 hectares de terrain et de bois et est spécialisé dans les espèces indigènes britanniques. Il héberge également des loups, des renards, des lynx, des reptiles et des oiseaux. Mich et Lucie sont arrivés dans ce parc en 2021 après avoir été abandonnés par leur mère lors d'une tempête de neige en Albanie. Après plusieurs tentatives pour les réintroduire dans la nature, les experts ont estimé qu'ils ne pourraient pas y survivre tout seuls. On se retrouve très vite avec d'autres infos insolites.
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1: Bonjour à tous, aujourd'hui 31 août, bonne fête au Aristide. Saint Aristide enseigna la philosophie à Athènes au 2e siècle et se convertit avant d'écrire une apologie de la religion chrétienne. Du côté des faits marquants, en 1937, création de la Société Nationale des Chemins de Fer Français, la SNCF. 1951, présentation à Düsseldorf du premier disque 33 tours par la Deutsche Grammophon. 1980, en cyclisme, le français Bernard Hinault devient champion du monde. 1986, le paquebot soviétique amiral Makimov coule en mer Noire après une collision avec un cargo, bilan 400 morts. 1997, lors d'un accident de voiture, la princesse Diana trouve la mort sous le pont de l'Alma à Paris avec son compagnon Dodi Lafayette, milliardaire égyptien. 2000, suppression de la vignette automobile. 2010, décès de Laurent Fignon, coureur cycliste français, vainqueur de deux Tours de France 1983 et 84 et du Tour d'Italie en 1989. Voici les naissances célèbres. Rachel Legrain-Tripani à Condé-sur-Lescaut dans le Nord, Miss France 2007. Vincent Delerme qui vient de Rouen, auteur-chanteur. Thierry Champion, tennisman. Serge Blanco, né à Caracas au Venezuela, rugbyman français. Et Richard Tiffany Gir, acteur américain. Avant de se quitter, le dicton du jour, quand août n'est pas pluvieux, septembre est souvent radieux. Alors profitez bien de cette journée, à demain.
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Bresse et Modou, vous êtes bienveillants avec tous ceux qui vous entourent. Les concerts, personne ne peut vous contredire, vous avez toujours raison et vous le prouvez. Lyon, vous changez d'avis comme de chemise, vous n'êtes pas facile à suivre. Les Vierges, c'est une grande journée qui vous attend, préparez-vous à passer par toutes les émotions. Balance, vous avez trouvé le juste équilibre entre bronzage et baignade. Les balances, la rentrée attendra. Scorpion, vous serez la voix de la sagesse aujourd'hui. Vous réglerez tous les différends avec beaucoup de calme. Sagittaire, vous n'êtes pas très attentif aux histoires des autres. Intéressez-vous davantage. Capricorne, les champions du jour, c'est vous les Capricornes. Tout le monde se plie en quatre pour vous combler de bonheur en ce lundi. Verseau, vous êtes d'humeur festive. Les Verseaux, vous avez envie de prolonger les vacances. Et enfin les Poissons, vous atteignez tous vos objectifs avec brio. Félicitations les Poissons. Avec tout ça, bon début de semaine.

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1: Bonjour, le ministre de l'Intérieur a annoncé que 3 personnes ont été légèrement blessées dans la Loire, le Val-de-Marne et le Doubs lors des violents orages de ces dernières heures. Laurent Nunez évoque plusieurs centaines d'interventions des secours. La situation a été particulièrement soutenue en Île-de-France, dans l'Est et le Sud-Est. Roland Lescure estime que la croissance française nulle au deuxième trimestre vient surtout de l'été caniculaire qu'a traversé le pays. Le ministre de l'Économie s'appuie sur les explications de l'INSEE qui impute cette baisse à la dégradation de la production agricole fin juillet. L'impact macroéconomique des canicules à répétition et de la sécheresse sera intégré désormais dans les prévisions économiques de Bercy pour le prochain budget. Les prix à la consommation ont augmenté de 2,4% sur un an en août, tiré par ceux de l'énergie, après 2,1% en juillet, selon une estimation provisoire publiée ce vendredi par l'INSEE. En août 2025, avant le déclenchement de la guerre au Moyen-Orient, l'inflation était de 0,9% sur un an. Les prix de l'énergie baissaient alors de 6,2% sur un an. Le roi de Norvège, Harald V, qui est mort à l'âge de 89 ans, a annoncé ce matin le palais royal. L'état de santé du souverain, hospitalisé depuis le 17 août pour des complications liées à une maladie du sang, s'était détérioré. Les crues survenues avant-hier à la frontière du Népal et du Tibet ont causé la mort d'au moins 472 personnes, selon les derniers bilans. Les secouristes sont toujours à la recherche de quelques 1400 disparus. Et en mot de football, l'Olympique de Marseille, Rennes et l'Olympique Lyonnais vont connaître ce vendredi leurs adversaires de la phase de ligue de la Ligue Europa 2026-2027. Le tirage au sort est organisé à Monaco à partir de 13h. C'est la fin de ce flash, une très bonne journée à toutes et à tous.
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1: Bonjour, au football, un choc LOSC PSG pour le premier match de la deuxième journée de Ligue 1. Hier soir, mené 2-0, le Paris Saint-Germain a finalement arraché un nul dans les arrêts de jeu à Lille, 2-2. Les Parisiens ont réussi l'exploit de recoller au score en à peine 3 minutes. Ligue 2 accrochée par Boulogne-sur-Mer hier soir, 0-0. Montpellier a raté l'occasion de passer leader avant le match de Saint-Etienne lundi. Rodez, dans le même temps, a arraché le nul à domicile face à Pau, 2-0. Foot toujours, le tirage au sort de la Ligue Europa a livré son verdict. Rennes affrontera notamment la Juventus Turin et l'Olympiakos en phase de Ligue. L'OM sera également opposé au club grec, le Celtic Glasgow ou encore le Bayer Leverkusen. Lyon croisera également la route des Allemands mais aussi celle de Crystal Palace. Tennis, contrainte à l'abandon lundi dernier au WTA 125 de Philadelphie en raison d'une blessure à la cheville. La Française Louise Boisson assure cependant que tout va bien sur l'aspect physique avant son entrée en lice dimanche à l'US Open. La demi-finaliste surprise de l'édition 2025 de Roland-Garros a jeté l'éponge au premier tour de ce tournoi du circuit secondaire après avoir perdu le premier set contre l'américaine Capucine Geoffrey, 847e mondiale. Basket, le champion de France Monaco risque fortement de ne plus évoluer en Betclic Elite, la faute à des finances légères. Sans pitié malgré l'arrivée d'un investisseur en principauté, le comité national olympique et sportif français a recommandé le maintien des sanctions prononcées par la DNCG. Cyclisme, le Norvégien Andreas Leknessund a enlevé la 7e étape de la Vuelta hier, mettant du baume au cœur des Norvégiens en deuil après la mort du roi Harald V. Son compatriote et coéquipier Tobias Johansen s'est emparé de la 2e place au classement général. Tadej Pogacar reste leader avec près de 4 minutes d'avance sur son dauphin Henrik Maas. Primoz Roglic figure 1 minute plus loin en 3e position. A noter que le premier français Clément Berthet est 12e à 11,21 du maillot rouge. C'est la fin de ce Flash Sport. Une très bonne journée à toutes et à tous.
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1: Bonjour à tous, dans l'actualité people du jour, on parle de Bad Bunny. Il remet ça avec Gabriella. Ultra discret sur ses amours, Bad Bunny sème de gros indices à Stockholm. Il a été photographié récemment très proche de son ancienne compagne, la créatrice de bijoux Gabriella Berlingeri, avec qui il avait déjà flirté. Geste tendre et regard complice, le Bunny semble avoir retrouvé sa belle. Reste à savoir si Gabriella a déjà récupéré les clés de sa villa. On se retrouve très vite avec d'autres infos.

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0: les humains. Ariel sent pourtant qu'elle doit suivre son cœur. Elle conclut alors un accord avec Ursula, la terrible sorcière des mers, qui lui octroie le pouvoir de vivre sur la terre ferme, mais sans se douter que ce pacte met sa vie et la couronne de son papa en danger. Le film inédit La Petite Sirène, diffusé sur M6 le mercredi 20 août prochain à partir de 21h10. On se retrouve très vite avec d'autres indiscrétions télé.
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1: Bonjour, le ministre de l'Intérieur a annoncé que 3 personnes ont été légèrement blessées dans la Loire, le Val-de-Marne et le Doubs lors des violents orages de ces dernières heures. Laurent Nunez évoque plusieurs centaines d'interventions des secours. La situation a été particulièrement soutenue en Île-de-France dans l'Est et le Sud-Est. Roland Lescure estime que la croissance française nulle au deuxième trimestre vient surtout de l'été caniculaire qu'a traversé le pays. Le ministre de l'Économie s'appuie sur les explications de l'INSEE qui impute cette baisse à la dégradation de la production agricole fin juillet. L'impact macroéconomique des canicules à répétition et de la sécheresse sera intégré désormais dans les prévisions économiques de Bercy pour le prochain budget. Les prix à la consommation ont augmenté de 2,4% sur un an en août, tirés par ceux de l'énergie, après 2,1% en juillet, selon une estimation provisoire publiée ce vendredi par l'INSEE. En août 2025, avant le déclenchement de la guerre au Moyen-Orient, l'inflation était de 0,9% sur un an. Les prix de l'énergie baissaient alors de 6,2% sur un an. Le roi de Norvège, Harald V, qui est mort à l'âge de 89 ans, a annoncé ce matin le palais royal. L'état de santé du souverain, hospitalisé depuis le 17 août pour des complications liées à une maladie du sang, s'était détérioré. Les crues survenues avant-hier à la frontière du Népal et du Tibet ont causé la mort d'au moins 472 personnes selon les derniers bilans. Les secouristes sont toujours à la recherche de quelques 1400 disparus. Et un mot de football, l'Olympique de Marseille, Rennes et l'Olympique Lyonnais vont connaître ce vendredi leurs adversaires de la phase de Ligue de la Ligue Europa 2026-2027. Le tirage au sort est organisé à Monaco à partir de 13h. C'est la fin de ce flash, une très bonne journée à toutes et à tous.
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1: Bonjour, la rétro-sport de la semaine, football lassé Ajaccio, monument du football corse a déposé le bilan. Le club n'a pas survécu à une situation financière devenue intenable. Avec plus de 13 millions d'euros de dettes et l'absence de repreneurs, la liquidation judiciaire a été actée, mettant fin à 27 ans de professionnalisme. Ce dépôt de bilan va entraîner la suppression de 180 emplois. Le centre de formation est également contraint de fermer ses portes. Tennis, le tirage au sort du tableau masculin de l'US Open a été effectué jeudi en fin de journée. Il a réservé de belles surprises puisque Carlos Alcaraz et Novak Djokovic sont dans la même partie de tableau, tout comme Daniil Medvedev qui affrontera Benjamin Bonzi. Comme ce dernier, les Bleus n'ont pas été très chanceux. Meilleur Français Hugo Humbert affrontera l'Australien Adam Walton, 82e, tandis que Giovanni Pecci-Pericard, 39e mondial, sera opposé à un autre cador, l'Italien Lorenzo Musetti, 10e. Présent également à New York, Gaël Monfils, 50e mondial, croisera le fer avec le Russe Roman Siafoulin, 90e, alors que Quentin Ali, 70e, débutera contre David Goffin, 68e. Alexandre Muller aura également une partie difficile à jouer contre Stefanos Tsitsipas, tête de série numéro 26. Eurobasket, la 42e édition du championnat d'Europe va se dérouler du 27 août au 14 septembre dans pas moins de 4 pays et 4 villes différents. La Lettonie, Riga, Chypre, Limassol, la Finlande, Tampere et la Pologne, Katowice. C'est à Riga que se déroulera l'intégralité du tableau final à partir des 8e. On compte 4 groupes de 6 équipes pour le premier tour, puis les 4 premiers de chaque poule verront les 8e de finale. Les vice-champions olympiques français qui sont dans le groupe D sans leur star Victor Wembanyama et Rudy Gobert sont favoris pour figurer sur le podium. Cyclisme, opéré de la cheville mardi à Lyon suite à sa blessure subie à la fin du Tour de France, Kevin Vauquelin pourra mettre un terme à sa saison. Sa présence au championnat du monde sur route au Rwanda du 21 au 28 septembre paraît plus que compromise, comme pour les championnats d'Europe du 1er au 5 octobre qui seront disputés en Ardèche et dans la Drôme. Volley face à Porto Rico, les Françaises ont réussi leur entrée dans le mondial vendredi, une compétition qu'elles n'ont plus disputée depuis 51 ans. Elles se sont imposées face à leurs adversaires 25-22, 25-18, 21-25, 25-14 et prennent déjà une option pour la qualification. Prochain rendez-vous avec les Brésiliennes ce dimanche, toujours à Chiang Mai en Thaïlande. C'est la fin de cette heure rétro-sport. Une très bonne journée à notre écoute.

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1: Bonjour à tous. Aujourd'hui, gros plan sur Corinne Touzé. Corinne Touzé voit le jour en décembre 1959 à Orthez. Mais c'est à Boulogne-sur-Mer qu'elle va grandir. Sa famille est originaire de Martinique, mais l'actrice ne découvre la terre de saison 7 qu'à la trentaine. Après avoir obtenu son bac à 16 ans, elle voyage par la suite dans le monde entier. Revenue en France, elle suit des études de lettres tout en montant des spectacles de rue et va également suivre les cours des ateliers sur le travail clownesque. Elle commence par monter sur les planches au théâtre d'Aix-en-Provence. Suite à sa fermeture, elle part s'installer à Paris où elle donne des cours au sein d'un théâtre. En parallèle, elle passe des castings et c'est ainsi qu'en 1981, elle décroche un rôle dans le feuilleton quotidien Marianne, une étoile pour Napoléon. Ce rôle lui permet de se faire remarquer, de lancer sa carrière. Dans les années qui suivent, elle enchaîne les tournages aussi bien à la télévision, dont Hôtel de police, Les Amours des années 50, les nouveaux exploits d'Arsène Lupin. Également au cinéma dans Tir groupé, La Rumba ou bien encore L'Homme qui marche en 1996. Mais c'est son rôle d'Isabelle Florent dans la série Une femme d'honneur qu'elle interprète de 1996 à 2017 qui lui vaut une grande notoriété. Son interprétation lui vaut d'ailleurs le titre de meilleure comédienne de téléfilm au 7 d'or en 1997. En 2000, elle crée sa société de production, ce qui lui permet de produire plusieurs téléfilms. Demain, Paula, Valentine, et sa suite, Valentine et compagnie, en 2006. En 2006, elle se lance dans une nouvelle société de production. Dans les années qui suivent, elle continue les tournages à la télé. Elle rejoint la saga Les Secrets du Volcan, Un crime oublié, Un joli mensonge ou Meurtre sur le lac Léman. Elle tourne aux côtés de Mimi Mati dans un épisode de Joséphine Ange Gardien en 2020. Parallèlement à cette carrière de télévision, Corinne Touzé mène également une brillante carrière au théâtre. En 2001, elle devient marraine de l'association Un Regard, Un Enfant. Corinne Touzé est porte-parole également de l'AFIPA, Association Française et Internationale de Protection Animale, et soutient de nombreuses associations. Côté vie privée, Corinne Touzé a donné naissance à une fille prénommée Jeanne en 1994. Le 27 juin 2025, dans l'émission Télématin, elle révèle avoir été en couple avec Bernard Lavillier dans les années 80. On se retrouve très vite avec d'autres infos.
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1: Que faire lorsque vous devez faire face au décès d'un proche? Des démarches sont rapidement nécessaires pour organiser les obsèques, puis dans les semaines qui suivent, pour informer les différents organismes concernés par le décès et organiser la succession. Alors, la première chose à faire est de faire constater le décès par un médecin. Dans certains cas, vous pouvez demander à accéder au dossier médical du défunt, traiter les questions relatives au prélèvement d'organes et au don du corps, contacter l'entreprise de pompes funèbres auquel sera confiée l'organisation des obsèques, effectuer la déclaration de décès à la mairie du lieu de décès. La déclaration peut être faite par l'entreprise de pompes funèbres. Préciser la façon dont vont se dérouler les obsèques et en fonction des dernières volontés du défunt, opter pour l'inhumation ou la crémation. En cas de désaccord entre les proches du défunt sur les funérailles, il faut saisir le tribunal d'instance. Vous pouvez demander à prélever les frais relatifs aux funérailles sur le compte bancaire du défunt dans la limite de 5000 euros si son solde le permet. Pour la gestion des papiers, demandez une copie de l'acte de décès, éventuellement mettre à jour le livret de famille, à savoir que si le défunt était pacsé, la mairie du décès se chargera elle-même de transmettre l'information aux autorités avant d'enregistrer la dissolution du PACS et de la mentionner en marge de l'acte de naissance du défunt et de son partenaire. Si le défunt était salarié, informez son employeur du décès. S'il était fonctionnaire, demandez à l'employeur le versement du capital décès et éventuellement demandez le déblocage anticipé de son épargne salariale tout en conservant le bénéfice des exonérations fiscales. Si le défunt était demandeur d'emploi, informez Pôle emploi. Dans certaines situations, une allocation décès sera versée. N'oubliez pas non plus d'informer les organismes sociaux, la caisse d'assurance maladie notamment, les organismes qui versent les prestations familiales, les banques, les assurances. Modifiez aussi le nom sur le certificat d'immatriculation du véhicule si le défunt en possède un. De même, informez les entreprises qui gèrent les communications, téléphone fixe, mobile, accès internet ou bien encore la poste. Et évidemment, n'oubliez pas de prévenir les impôts et de vous occuper du règlement de la succession.

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1: Bonjour à tous, les programmes télé et la télévision pour ce soir, lundi. On débute avec la chaîne TF1 qui nous propose ce soir la série Camping Paradis. Sur France 2, la série Le Rouge et le Noir dès 21h10. Un western ce soir sur France 3 diffusé à partir de 21h10. Le Bon, la Brute et le Truand. Sur la chaîne France 5, documentaire Burning Man, le désert de tous les possibles. Sur la chaîne M6, place à l'émission L'amour est dans le pré à partir de 21h10. Sur la chaîne Gulli, rendez-vous avec le film Bryce de Nice, diffusé dès 21h05. Et enfin, pour terminer, rendez-vous par exemple ce soir sur la chaîne TF1 Série Film avec le film La mort dans la peau, diffusé dès 21h10. Avec tout ça, bonne soirée télé.

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1: C'est bien connu, les stars sont célèbres pour leur régime qui leur donne des corps de rêve. N'avez-vous pas remarqué à quel point les célébrités ont toujours de belles silhouettes? Ah oui, ça on est bien d'accord, on en crève de jalousie et on voudrait tellement leur ressembler. Eh bien sachez que c'est tout à fait possible, puisque là aujourd'hui j'ai décidé de vous présenter des régimes de stars, notamment par exemple le régime détox de la belle Jennifer Aniston. Il s'agit de combattre les toxines, donc pas de tabac, d'alcool, de café et de viande. On ne mange que des fruits et des légumes bio, cuits à la vapeur, et on boit des bouillons et du jus de citron. On rajoute des aliments complets et le tour est joué. Madonna, elle, choisit plutôt des épices et des graines. Le matin, vous ajoutez 2 cuillères à café de graines de lin dans de l'eau. Vous faites de l'exercice et vous complétez le tout avec du thé noir aux épices. Le midi, vous mangez des protéines végétales avec des céréales complètes et au souper, vous mangez des graines de courge accompagnées d'une tisane. Gwyneth Paltrow opte volontiers pour un régime macrobiotique, un régime basé sur les concepts du yin et du yang. Vous mangez les viandes, les volailles, les produits laitiers et les légumes crus de façon limitée. Par contre, vous pouvez manger des céréales complètes, des poissons blancs et des algues. Le régime de Jennifer Lopez se nomme le low carb. Il s'agit d'un régime pauvre en hydrates de carbone, donc pauvre en sucre. Vous bannissez donc toutes les formes de sucre de votre alimentation et vous ne dépassez jamais 1400 calories par jour. Enfin, si vous désirez ressembler à Lady Gaga, sachez que son régime s'appelle le 5 Factor World Diet. Dans ce régime, vous mangez, comme son nom l'indique, 5 aliments par repas, 5 repas par jour durant 5 semaines en ajoutant 5 séries d'exercices physiques par jour. Donc beaucoup de protéines, peu de glucides et beaucoup de sport. Bon courage !

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1: Bonjour à tous. Dans l'actualité people du jour, on parle de Bad Bunny. Il remet ça avec Gabriella. Ultra discret sur ses amours, Bad Bunny sème de gros indices à Stockholm. Il a été photographié récemment très proche de son ancienne compagne, la créatrice de bijoux Gabriella Berlingeri, avec qui il avait déjà flirté. Gestes tendres et regards complices.

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1: Nous allons préparer aujourd'hui une compote de rhubarbe et pommes aux flocons d'avoine. Il vous faut pour 4 personnes 600 g de rhubarbe, de pommes, 100 g de sucre, 250 g de flocons d'avoine, 80 g de farine complète, 80 g de cassonade, 40 g de beurre et du sel. Vous préchauffez le four à 210 degrés, thermostat 7, lavez la rhubarbe et coupez-la en tronçons, mettez-les dans une casserole avec le sucre et 2 cuillerées à soupe d'eau et vous faites cuire durant 20 minutes. Dans un saladier, mélangez la farine, la cassonade, une pincée de sel, les flocons d'avoine, faites fondre le beurre et ajoutez-le, mélangez le tout, épluchez, épépinez et coupez les pommes en dés. Ajoutez-les à la rhubarbe, ajoutez également le mélange aux flocons d'avoine et poursuivez la cuisson à feu doux 30 minutes. Une fois refroidi, versez la compote dans une boîte plastique. Vous pouvez servir avec un moelleux à la rhubarbe, c'est tout simplement délicieux.
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1: Bonjour à tous. Dans l'actualité des applications mobiles, quelle est cette application Android Pulse qui vient de s'installer sur votre smartphone? Une application au nom inhabituel et à l'icône vide est apparue il y a quelques jours dans les mises à jour du Google Play Store, sans grande explication de la part de Google justement. L'application Android Pulse a intégré plusieurs utilisateurs, lesquels se sont tournés vers les forums pour comprendre de quoi il retournait. Il s'agit en fait d'un composant système de Google présent sur les téléphones Android depuis plusieurs mois. Sur sa fiche Play Store, Google décrit l'application comme un outil de répartition de règles pour la détection d'anomalies. Alors forcément, ça reste un peu vague. Ce paquet, identifié sous le nom com.google.android.apps.pulse, sert en réalité au diagnostic interne du système. Il repère les anomalies dont la consommation des ressources, qu'il s'agisse des pics du processeur, des fuites de mémoire ou de la batterie qui se vide anormalement, du système lui-même ou d'une application même installée. En clair, il repère un logiciel qui prend trop de ressources avant que cela n'affecte les performances ou l'autonomie du téléphone. Ce type de surveillance interne existe dans la plupart des systèmes d'exploitation. Elle permet de détecter une application qui vide la batterie ou ralentit le téléphone avant même que l'utilisateur ne s'en aperçoive. Selon certains, l'application existe depuis le mois de mars dernier, avec 7 versions précédentes et plus de 10 millions de téléchargements. D'habitude, ce type de composant système est mis à jour de façon invisible, sans apparaître dans la liste des applications à installer à la main. Mais cette fois-ci, et sans doute par erreur, Android Pulse s'y est glissé. On se retrouve très vite avec d'autres informations sur vos applications mobile.
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1: Bonjour, le ministre de l'Intérieur a annoncé que 3 personnes ont été légèrement blessées dans la Loire, le Val-de-Marne et le Doubs lors des violents orages de ces dernières heures. Laurent Nunez évoque plusieurs centaines d'interventions des secours. La situation a été particulièrement soutenue en Île-de-France dans l'Est et le Sud-Est. Roland Lescure estime que la croissance française nulle au deuxième trimestre vient surtout de l'été caniculaire qu'a traversé le pays. Le ministre de l'Économie s'appuie sur les explications de l'INSEE qui impute cette baisse à la dégradation de la production agricole fin juillet. L'impact macroéconomique des canicules à répétition et de la sécheresse sera intégré désormais dans les prévisions économiques de Bercy pour le prochain budget. Les prix à la consommation ont augmenté de 2,4% sur un an en août, tiré par ceux de l'énergie, après 2,1% en juillet, selon une estimation provisoire publiée ce vendredi par l'INSEE. En août 2025, avant le déclenchement de la guerre au Moyen-Orient, l'inflation était de 0,9% sur un an. Les prix de l'énergie baissaient alors de 6,2% sur un an. Le roi de Norvège, Harald V, qui est mort à l'âge de 89 ans, a annoncé ce matin le palais royal. L'état de santé du souverain, hospitalisé depuis le 17 août pour des complications liées à une maladie du sang, s'était détérioré. Les crues survenues avant-hier à la frontière du Népal et du Tibet ont causé la mort d'au moins 472 personnes, selon les derniers bilans. Les secouristes sont toujours à la recherche de quelques 1400 disparus. Et un mot de football, l'Olympique de Marseille, Rennes et l'Olympique Lyonnais vont connaître ce vendredi leurs adversaires de la phase de ligue de la Ligue Europa 2026-2027. Le tirage au sort est organisé à Monaco à partir de 13h. C'est la fin de ce flash, une très bonne journée à toutes et à tous.

0: C'est là le son de l'usine Grand Bois avec Tropical Band sur Neo FM.
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0: Ouais, effectivement, comme chaque samedi, tu connais, que soit nous reçoit un artiste, soit un groupe, et ou bien une association. Et aujourd'hui, eh ben, c'est une association. Elle arrive un petit peu en retard, mais il est là dans les studios. Grand sourire. Là, il rit, puis il me connaît pas, comment ça allait se passer. T'as là, il était pour rire, là, il rit, puis.
3: Quand fini arrivé.
0: Ah, t'as où donc?
3: Connais pas si monsieur Mani, ça pose question, Pierre.
0: N'importe quoi, vraiment. Bonjour, monsieur Rod.
3: Bonjour, monsieur Mani.
0: Vous allez bien?
3: Ah, vous allez bien,
0: merci. Attends, monsieur Mani, tout quoi, les bons?
3: Ah, vous allez bien, merci.
0: Vous allez bien, merci. Bon, ben écoute, aujourd'hui, nous va dire que. Nous les comptons reçoit où comme chaque année en tout cas. Donc l'année dernière on la passe combien de temps ici, enfin combien de fois, au moins trois fois à peu près, à chaque fois
3: trois, quatre.
0: Ouais, l'association il appelle EAPO 6, c'est ça?
3: Ouais.
0: Diano, tu crois que c'est EAPO 6? Nous on commence comme ça déjà, comme c'est rafraîchi un peu la mémoire.
3: Bonne, l'association il appelle EAPO 6, c'est pas 6 le chiffre, hein, c'est
0: SIS. Ouais. Il faut bien dire parce que des fois ben il écrit le chiffre d'ailleurs.
3: Voilà, donc c'est Rod, pas le EA, c'est Rod, le P c'est pas.
0: Ouais.
3: Le O c'est où, le S c'est ça, le I c'est il reste il même, et le S c'est sort. Donc c'est Rod pas, ou ça, il sort.
0: À chaque fois, il rit quand j'en fais ça parce que il fallait bien trouver ça, Rod pas ou c'est sort.
3: Mais c'est pas un fouton, hein?
0: Yeah, exactement.
3: Il dit toujours c'est pas un fouton.
0: Oui, ou l'association il appelle comme ça. Donc, l'association existe depuis combien de temps, monsieur Rod?
3: Depuis 2009. Je ne connais pas comment était, mais je crois qu'il fait un bon petit peu l'année.
0: Il fait 10 ans.
3: Déjà?
0: Déjà, oui. Ah, ça y fait, ça, que ça?
3: Ah, ben rien. Amène-nous une bouteille, monsieur, attends, vous.
0: Vrai?
3: Ah oui.
0: Bon, mais c'est correct, ça. Donc, 10 ans déjà.
3: Et le programme, faites-nous 10e anniversaire.
0: Ah ouais?
3: Ouais.
0: Les prévus ou ça?
3: Dans l'enceinte de l'école à Lorraine, mais.
0: D'accord, en fait, ça c'est au lieu où ça tout le temps travaille. Ah, parce que je me rappelle, enfin, là me dit de Moon que on l'avait ni voir, nous, pour l'instant Noël, c'est ça?
3: Oui.
0: Nous, enfin, moi, on a eu l'occasion de voir un petit peu comment on travaille. Il est pas mauvais parce que tout compte fait aussi, nous dit aussi que l'association, c'est quoi exactement? Moi, je m'y connais, mais où? Rappelle un petit peu aux gens que ce de l'association il fait quand il y a un TF1 comme ça.
3: Ben, nous, de l'association, nous remettons ça pour faire revivre les traditions longtemps, qu'ils soient jeux, traditions culinaires, la mollesse, mettre à main, refaire les tisanes longtemps. Donc, nous, c'est tout ce qui dit tradition. Mais il faut savoir, mais il n'y a pas toute tradition, toutes affaires, mais ça que je connais, ça que je vais apprendre, ça que je vais découvrir avec mon bon grand-parent.
0: D'accord.
3: Et tout traditionnel, quoi. On m'a fait un riz chauffé. Un goûter le matin, 15 euros, mais fait un réchauffé pour.
0: Ah ouais?
3: Ah oui? J'ai acheté mon bout de la morée, mon.
0: Il doit être bon en plus.
3: Voilà.
0: Ah ouais? Mais en tout cas, quand on dit jeu longtemps, mais comment on a une idée de, justement de faire cette association-là? Parce que tout le temps on vient, mais là, on rafraîchit vraiment la mémoire. Comment l'idée est venue?
3: Ben l'idée là, c'est que quand on regarde autour de nous, et. Toutes les bonnes choses, ils perdent. Et nous l'a dit à nous,
0: ouais.
3: Comme là, le monde, il mange rapide, mais il ne critique pas, hein.
0: Ouais,
3: la
0: ouais.
3: Société veut ça.
0: Ah, ben, comme ça.
3: Voilà, il mange rapide, il travaille une affaire, il a acheté, il est déjà préparé, il soif seulement.
0: Mm-hmm.
3: Et il me dit, pourquoi ça, longtemps, tu ne fais pas ça, pourquoi ça, ne garde pas ce côté-là.
0: D'accord.
3: Ce côté ancien, il prépare, il a une façon de préparer. Le jeu, pareil. Le jeu, il me dit une petite anecdote.
0: Ouais.
3: Il a fait une intervention chez Saint-Leu.
0: Ok.
3: Il y en a de mon génération à moi, la demande à moi, c'est quoi ce jeu? Et c'était quoi? C'est le jeu canette et capsule.
0: Et ça, tu ne connais pas?
3: Non. Moi, je me demande si ça allait rayonner vraiment.
0: On n'a pas fait ça quand même, monsieur Rod.
3: Mais venez comme ça, mais il ne peut rien. Je me demande si ça allait vraiment rayonner. Il me dit, la première à moi, il n'a pas de jeu canette, il ne connaît pas capsule, il ne connaît pas canette.
0: Ouais.
3: Donc voilà, après petit à petit, nous la mettons en place. De moins il y a des, de moins il fait des, maman il aime bien.
0: En tout cas, moi, on a vu l'occasion justement pour l'instant Noël, c'était fin d'année décembre.
3: Ouais.
0: Et maman, c'est vrai qu'il jouait, bon jeu. Moi-même, je découvre bon jeu, par exemple, avec la corde.
3: Oui.
0: quand oui, ça les compliqué ce moment.
3: Mais les facilités.
0: Ah, quelle est facile. Pour les faciles, mais bon, là, t'es compliqué quand même. Non. Faut être habile.
3: Non, mais la plupart, vous n'avez pas le jeu savon. La plante
0: ça. Ça, c'est quoi ça? On m'a pas vu ça, moi?
3: Si, bonne maman, t'es fini cassé. tellement pas gagné, la casser.
0: Votre maman est fini cassée.
3: Voilà, on a la plante, ça c'est un plant avec un savon, il faut mettre dans un trou en l'air. Ça c'est un jeu de patience et d'adresse. Pareil, le jeu de la corde. Le jeu de la corde, c'est un jeu de patience et d'adresse. Tout ça trop vite, ton matériel.
0: Ah oui, il faut les bons pour.
3: Ah ben, il apprend là où la maîtrise. Si vous l'énervez, il caloute les nerfs jusqu'à temps. Si vous êtes trop nerveux, ça vient tout.
0: En tout cas, ben, elle a bien calé les miennes. Hein. Ah, moi, midi, ouais, parce que je me l'ai essayé, ben, c'était, mais c'est pas possible, comment il fait ça et mais il est intéressant de revoir justement bonne vieuse affaire comme ça. Mais après, nous reviendrons sur la question, comment l'idée est venue justement de faire ça là? C'est de créer sur l'association. Comment cela dit? Parce que me dire au 2009, voilà, il fait 10 ans déjà, que ça existe. Mais comment, où, est-ce que c'était où le président déjà à l'époque?
3: Non, c'est Alexandre parti au département, il a fait des 3 années là-bas,
0: Alexandre, c'est un membre de l'association.
3: Ah oui.
0: Que nous salue d'ailleurs.
3: C'est le coordonnateur de projet.
0: D'accord.
3: C'était lui le président. Quand il arrive ici, il a retourné ici, il dit moi comme ça, papa, et comme on est un peu dans le monde associatif, il s'est monté une petite association.
0: Ah ouais. Voilà. Et Alexandre est bien jeune. Hein.
3: Voilà. Il s'est monté une petite association et par contre.
0: Il a donné un petit coup de main.
3: Il a donné un coup de main. Il m'a dit il est bon. Mm-hmm. Il a commencé comme ça et il m'a demandé, il me dit après des questions, il me dit en quoi consiste l'association. Il dit oui, nous va faire ça. Il me dit moi, j'aimerais bien mettre les œufs longtemps en place, remettre les œufs longtemps en place. Il me dit ben bon, non, pour ça.
0: Ouais.
3: Et après, petit à petit, nous mettre un jeu de œufs de base. Après, petit à petit, moi, fait des recherches, nous étoffe les œufs, la gamme des œufs.
0: Ouais, comment on la trouve, Benjou, là? Est-ce que c'est au souvenir à où ou bien où la partie?
3: Mon souvenir à moi, et après, malgré mon zen âme, il fait bien que les trois vivent grand, moi, je comprends.
0: Mais vous ne pouvez pas dire rien, parce que là, ça c'est un terrain glissant, comme dirait l'anecdote. Parce que là, je vous dis, moi, mon jeune âge, et à moins que ça ait les dents, et maman, et l'école, encore, oulala, me traîne des pieds encore. Allez, si tu arrives sur Néo FM, nous sommes avec Monsieur Grode, avec l'association Air.6 de Bœufmont, qui a 10 ans, il existe. Oui. Et l'association n'a pas pour but justement de remettre au goût du jour, on va dire, les jeux longtemps, la cuisine longtemps aussi.
3: La cuisine longtemps.
0: Okay, explique-nous un petit coup justement la cuisine longtemps, que ça ou entend par la cuisine longtemps. Ben, par exemple, un carré, et puis. Excusez-moi un coup par haut, mais il y a juste une question. Il y a soir, on a deux animateurs, t'es ici. Il appelle l'huile avec Nathan, on a posé une question, on a dit oh, c'est quoi Carri Soulard?
3: Carri Soulard, c'est un mélange des restes, des petits morceaux. Carri Soulard, on fait soit avec légumes, soit avec la viande, comme on veut.
0: D'accord, c'est ça, il appelle Carri Soulard.
3: C'est un mélange.
0: Ok, parce que.
3: Des morceaux zéziers, des morceaux le foie, un morceau la viande.
0: Ok, voilà. Ok, ben, c'est ça, cette question-là, ou là en face de moi, mais il m'a posé la question.
3: Mais après, un Carri Soulard, il peut être. Un mélange légumes.
0: Un mélange légumes.
3: Un mélange légumes, gros gros morceaux légumes avec un tapiment dedans aussi. Ça aussi, un carré sous là.
0: Un tapiment?
3: Ah oui. Bien pimenté, si vous voulez bien. Pas un tapiment, gagné pas manger, bien pimenté.
0: Bien pimenté, d'accord. Oui. Ok, d'un petit goût quoi.
3: Voilà.
0: Ok, c'est ça le. Et après, quel. Donc, on fait. Alors, nous revient. Jeu longtemps, carré longtemps. Est-ce que ça l'a fait dernièrement, l'année 2018, que la marque un peu justement ou l'association là?
3: Ben, que ça nous a fait prestation pour la ville.
0: Ouais, la ville de la position, nous rappelle bien.
3: Réchauffer.
0: Ouais.
3: Des réchauffés, des jus naturels.
0: Que ça vous appelle par un jus naturel ou?
3: Ben, on prend un verre de l'eau, vous mettez un petit stick dedans, on prend un citron pied dedans, c'est un citronnat, des jus naturels, pas besoin de rajouter rien.
0: D'accord, alors, on revient là-dessus parce que je pose ma question piège. Non, mais mon souvenir, il revient là. Mais rappelle que vous l'avez dit au moins, mon mémé, t'es fait le jus avec la peau.
3: Aux ananas.
0: Ouais. Et puis quand on a un petit coup de ça.
3: C'est pareil, dans les ananas, ils n'aident pas grand chose. La tête ou plante. On coupe la tête, les ananas ou plante. Ou again, les ananas.
0: Oui, ça est vrai.
3: Oui, ça.
0: Ok.
3: Les ananas ou plis, allez.
0: Et on mange toutes.
3: Oui. Ah, mais vous n'êtes pas rien.
0: Même la peau.
3: La peau, vous êtes la peau, mais vous utilisez la peau. Ou plis, allez.
0: Ouais.
3: La chair. Vous mangez, et la peau, si vous êtes malin, vous mettez à fuser. Une nuit, dans l'eau.
0: Écoute bien ça tout le temps.
3: Vous mettez à fuser une nuit dans l'eau, le lendemain matin, ou malaxali, ou crasali, ou pas sali, ou mettre un peu de sucre dedans, bien un peu de miel, ou bois, voilà.
0: Ah ouais.
3: Il n'y a pas le gros goût d'ananas, mais il est pis de l'eau. C'est pis de l'eau. Et il est rafraîchi.
0: Bah oui, qui ça, mon taux, ça?
3: Ça, c'est mon grand-mère, mon défunt grand-mère, pour normalement.
0: D'accord, ok.
3: Qui t'es fait pour moi. Mais t'es veille, t'es ma maman, t'es ça pas zoom, mais il baisse-moi pas les yeux, ça pas zoom, mais assis, il veille. Sinon, il me cassait dans le coin, il look.
0: Ça va mouler comme ça, là.
3: Ah, de... Après, là, il vient, il fait, bon, une boisson composition.
0: C'est-à-dire?
3: Là, il vient maintenant en route zinzom, safran, et citron vert,
0: ouais,
3: poivre. Voilà,

0: fraîche. Ouais. Citron vert, c'est deux ingrédients-là, de l'eau. Après, si vous voulez mettre de miel, vous mettez de miel. Parce que de miel est vos plats sont hantés. Si vous voulez mettre des sucres dedans, vous mettez des sucres. C'est à haut de goût. Ou...
1: D'accord.
0: Et ça, c'est. Ça, les... On m'a fait un bocal. Je dis, moi, la belle intervention, on m'a fait un bocal de 4 litres. Ben, la sec. Tout le monde l'a apprécié. C'est trop bon.
1: La tsanaï.
0: Trop bon.
1: Ah, ben, elle est bon, ça.
0: Voilà, donc,
1: mais là, on a une main vide. Comme d'habitude, par contre. Hein. Ou bien main vide. Hein. Dans la chambre de studio, ah, Mouari, main vide.
0: Non, mais moi, la diao, manie. Comme là, il a la pointe table gagnée, bien peu. Au sommet, la pointe table met des sites, tu n'as rien de matériel, c'est à table. Au sommet, il amène, au sommet, il met.
1: Qu'est-ce qu'on fait, monsieur?
0: Au sommet, il met. Mettez un table avec des trois petits crocs, ça, c'est gros.
1: De toute façon, là, on m'a dit au moins. On revient, là, dans, comment ça, dans les périodes de les jours à venir, mais sur Varoni. Et quand Varoni. Ah, get ça, vous la vie, là? On a vu comment Claude, il débarque, il met une petite bouteille de l'eau, là. Ouais, différent là-bas, hein. Ici, on a un garçon. Le garçon, le matin, il amène café pour nous. Ah, il fait bien son petit plateau, lui. Donc, nous remercions d'ailleurs tous les jours ici. Il a donné un bon petit coup de main. Et donc, nous disait le programme l'année dernière, alors que sur la marque, à où, là, dis-moi, c'était
0: les interventions que nous avons eu avec la mairie. Beaucoup avec la mairie. La mairie.
1: Mais est-ce que Naïn avait un petit peu plus de monde que. Est-ce que Naïn était un petit peu plus dur, entre guillemets? Il avait plus de monde, par exemple.
0: De mon même là, m'a dit oh, plus de mon gagne pas ouais, parce que de mon y fait des puis trop comme là de les actions associatives, de mon y fait des puis trop.
1: Tu trouves ça dommage?
0: Vraiment dommage parce que nous en tant qu'association, y investis. Par exemple, mi gagne commande ou Néo FM passe à moi une commande, monsieur Ron, mais nous ouais. Voudrions réchauffer pour 50 personnes.
1: D'accord.
0: Moi, m'y fait toujours pour 60, qu'on est pas sur le monde prendre des fois. Si j'ai trouvé bon, je prends deux fois. Mais mieux rien à 25 personnes, 30 personnes.
1: Là, on calcule ça aussi qui prend deux fois.
0: Ah, obligé.
1: Ouais, d'accord. Obligé. Non, mais je ne me connais pas trop, donc posons la question. Donc, vous dites, écoute, dis-moi quelque chose.
0: Obligé. Comprends? Donc, ouais. Mieux arrive là, il y en a 25 personnes. Ma fille prépare pour 60. Comprends?
1: Ouais.
0: Et voilà, il fonctionne comme ça. Mais après, si vous faites trop aux 10 aussi, des fois.
1: C'est pas bon aussi.
0: C'est pas bon.
1: Quand... Oui, après, de mon dit, bah, voilà. Tu comptes, t'es pas bien parce que t'es manqué d'affaires.
0: Mais s'il est dit comme ça? Mais les rats, ils disent comme ça, Ali.
1: C'est-à-dire
0: bah, hey, d'après vous, comment ils ça dit ça, Ali. Ils sont dit, il y avait un petit bonbon dans un plateau, ils arrivaient là, puis ils mettent son mail, et puis rien. Vous croyez, ils ont dit, ah, la pire. Non.
1: Ouais.
0: Ça dit, quelqu'un était. Mais ça, quoi, dire. Oh, ouais.
1: Bon. Vous connaissez que ça nous fait, nous mettre un petit morceau, nous revient juste après. C'est bon. Allez, nous mettre Martial, la passe ici, appelle la case Coco, elle est pas mauvaise.
0: Bon.
1: Écoute ça.

0: Nous salue notre ami Martial qui doit écouter la radio, la case Coco que la passe aussi dans le studio. Et là aujourd'hui, en face de moi, on a monsieur Hérode de l'association Eopossis du Bœufement qui explique un petit peu comment l'association fonctionne, que ça sur l'association il fait, et que ça sur l'association il donne comme manger, il donne non, il achète.
1: Ah, il donne un PDF, il donne plus combien là.
0: Mais t'es sûr, c'est sur moi ça. Bon, avant de continuer, on a gagné 2-3 petits messages, nous regardons un petit peu. On a Dominique Beaufray, il dit bonjour, comment il est? Ben, elle est là. On a Marie Rivière aussi, la connectée. Dominique Beaufray, il dit, ben, m'a partagé la vidéo. Ben, merci, hein. Après, on a un nouveau ensemble, Jérémy Tillin, il garde aussi. Bonjour. Stéphanie Boadi, il dit à nous bonjour aussi. On a Ginette Payette, il participe aussi. Bonjour, Ginette. Ouais, la ravine à malheur. Après, on a, Alexandre Hérode, qui regarde aussi. Qui dit à nous bonjour, bonjour Alexandre. Après, on a Maëva Singer aussi qui regarde. Maëva, bonjour. Et puis Ginette Payet dit à nous bonjour à vous tous dans le studio. Un petit bonjour à toute ma famille que j'adore. Ben, le message est passé. Et aussi, je viens de la rajouter, les vrais, cet monsieur-là, il dit. Et oui, fédérer, il est compliqué aujourd'hui. Hein.
1: Ah oui, oui. Hein? Très compliqué.
0: Très compliqué. On est bien placé pour dire. Alors, donc, nous reviens un petit peu. L'association Eopossis existe depuis 10 ans cette année. Ouais. Et donc, elle a été créée sur l'idée de monsieur Alexandre Hérode.
1: Alexandre, oui.
0: Au début, combien de comment dire, combien de d'adhérents l'avait?
1: Au début même, nous, monsieur Midiao, nous l'a eu 19 membres adhérents. Mais c'était là-haut, parce que chez Befmo, on avait l'association. Mm-hmm. Et maintenant, t'es en sommeil.
0: Ah ouais?
1: Ben, t'es
0: dedans, en fait, là. Voilà. Elle n'a pas fait rien. La situation existait, après, elle a arrêté un peu.
1: Elle a arrêté un peu. Donc, comme il a travaillé animaté à la mairie.
0: Alexandre. D'accord.
1: Maintenant, il était animaté sur le quartier. Il a fait l'école.
0: Dans l'école?
1: Dans l'école.
0: OK.
1: Donc, maintenant, la dernière, à nous monter l'association, il y avait l'idée de monter l'association. Il dit, bien, à nous monter, on va fédérer.
0: OK.
1: C'est pour ça que nous avons 19 membres. Mais après, là, nous l'avons monté, nous avons fait l'association a fait deux manifestations, le 20 décembre, ça 9 mi croix. Deux sorties bus, a fait un an avec les 19 membres. Mais ouais. Le problème qui se pose, on ne me critique pas, hein, chacun y vit son vie, son façon, chacun y voit.
0: Il commence comme ça, là, attention devant.
1: Chacun y voit comment, chacun a son fonctionnement associatif, il fait comme bon le semble. Uh-huh. Mais nous, là, nous, c'est quand nous la mettons en route les affaires, nous l'a fait le 20 décembre. Mm-hmm. Bon, là, c'était. 20 décembre, il nous fait partage, un feu de camp, un maloya, un feu de camp, avec bonne santé, un artiste, gratos.
0: Ouais.
1: Et nous a fait bien. Mais quand il est fini, là, à nous, quand il est fini, on ramasse le matériel, nous sommes à la case. Et bien, on a la même jusqu'à grand matin, 6h, de monde. Les autres membres.
0: Ah.
1: La case bouteille, une semaine, tout.
0: Ah.
1: Et les habitants à côté.
0: La retenue que l'association était là.
1: Voilà. Un fois, des fois, ça va, mais troisième fois, il ne paye pas. Et là. Ah, c'est comme ça, l'association de merde, comme ça, nous, on fait des appuis, il fait.
0: Ah ouais, t'es comme ça, d'accord.
1: Il fait un sorti bus.
0: Ah ouais, c'est un bon péripétie pour l'association. Hein.
1: Voilà, il fait un sorti bus. Le monde n'arrive pas avec un Mohamed Zaboka, il arrive avec des packs à bière.
0: Ah ouais, ok.
1: Il ne condamne pas, hein.
0: Mm-hmm.
1: C'est pas ça, mais d'autant plus que nous, c'est une association de no-alcool.
0: Ok.
1: No-alcool.
0: Comprends mieux. Ouais.
1: Voilà. Ou alors, ni fait fête des mères, ni honore les mamans. L'association, il offre un apéritif au repas.
0: Ouais.
1: Au menu. Et puis, il y a la même. Si le bouteille, pourquoi finir? Minimum au moment de finir le bouteille. Mais après, ils mettent dans la poubelle, fini.
0: Ok.
1: Là-bas, où arrive, où ça boit là-bas, où arrive.
0: Comprends bien.
1: Où amène la vote. Parce que la petite droiture, elle est comme ça.
0: D'accord.
1: L'expérience vécue, il fait que pour nous, la petite droiture. Donc, m'a dit non.
0: Et depuis ce jour-là, le bandement m'a diminué.
1: Le bandement m'a diminué.
0: Mais c'est pas pour ça que ça a fermé, d'ailleurs.
1: Ben non.
0: Heureusement.
1: Non.
0: Après, il a eu des nouveaux membres.
1: Après, le noyau, nouveau membre, il a eu un même. Et après, le noyau, le noyau, la montre, l'association, c'est la même.
0: C'est toujours là.
1: Toujours là.
0: C'est l'importance aussi.
1: Voilà.
0: Enfin, c'est l'importance.
1: Et pour une certaine solidarité, une certaine complicité associative. Oui. Pas comme, quand, après, l'association a duré dans le sens où tout, là, je viens ici, je suis ici aujourd'hui, tous les membres le courant.
0: Ah, c'est une décision collective.
1: Voilà, tous les membres le courant. Ils ne me prennent pas en tant que président, ils ne me prennent pas la décision de dire. Et demain, nous va faire ça. Non, il fait une réunion de travail. Chaque manifestation, il y a une réunion de travail préparatif.
0: D'autres réunions de travail, ils connaissent déjà qui ça, ça fait.
1: Qui ça, il fait quoi ça, qui ça, il propose quoi ça.
0: Chacun a son rôle.
1: Voilà, et après, moi, au programme, ils mettent ça. Si vous n'êtes pas d'accord, vous dites non, au lieu de faire ça, quoi, il ne fait pas ça. Mais c'est bon.
0: Ils ont toutes décidé ensemble.
1: Voilà, c'est bon, il fait ça, il fait comme ça, mais il arrive au bout avec une idée collective. Okay. C'est pas moi, dans mon cas, je m'assiste sur mon table avec mon papier midi, nous va faire comme ça. Nous va faire comme
0: ça. Pas une dictature.
1: Non, non.
0: C'est bien ça.
1: C'est pour ça que Dieu, après,
0: chacun y apporte son idée.
1: Voilà, chacun y apporte son idée, ni partage les idées, et puis voilà.
0: D'accord. Là, nous, encore en début d'année, nous, mois de mars. Est-ce que là, il y a encore l'occasion pour de monde de rentrer dans l'association, d'être adhérent?
1: Toute l'année.
0: Ah,
1: jusqu'à décembre, ils vont à l'adhésion.
0: Mais s'ils prennent décembre, on reporte la décembre l'année prochaine, par exemple. Allez, posons la question, mais ils rentrent en mai, imaginons mai 2019. Est-ce que mon adhésion, ça va jusqu'à fin de l'année ou est-ce que mon adhésion, ça va jusqu'à mai 2020?
1: Non, mais c'est un an.
0: Un an, pire.
1: Ah, nous travaillons comme ça, nous, un an. Ou on rentre en mai, ou c'est 50 euros cotisation partielle.
0: Oui, oui, oui.
1: 50 euros en.
0: Oui, bah, compris, annuel. Si tu entends, attention, c'est 50 euros annuel, pas tous les mois.
1: Pas tous les mois.
0: Un abonnement internet ou quoi que ce soit.
1: Donc, d'accord. C'est de mai à mai.
0: De mai à mai.
1: Voilà, c'est pas mai-décembre, comment il calcule après. Dans le calcul, il fait. Comprends, là.
0: Ok. Donc là, ça te dit, écoute, s'il veut rentrer, que ça, il en a pouffé, par exemple, avec vous, dans l'association.
1: Les adhérents, il fait son inscription, il a son cadre.
0: Ouais.
1: Et après, il définit les rôles comme la même, il partage les rôles comme ça.
0: Ok.
1: Et il a son diplôme animateur, par exemple, il est mathématicien à l'animation.
0: Au diplôme animateur, c'est BAFA.
1: Ouais, BAFA, tout ce qui concerne l'animation. Il n'est pas obligé d'être hyper diplômé. Il a gagné 3-4 mounes, par exemple. Il fait la télé coutière, si tu trouves un moune, il fait la coutière, par exemple. Un exemple, hein.
0: Ouais.
1: Mais, il est adhérent.
0: Est-ce que vous faites justement l'atelier couture? Il existe ça?
1: Nous l'avons fait, nous, bêfement. Mais bêfement, après, il n'y avait pas énormément de mounes. Il y a beaucoup de balatières, c'était là, en fait. Donc.
0: Peut-être pour retaper. Alors, par exemple, s'il y a une petite roue pour boucher.
1: Nous la mettons en place, nous, l'atelier couture, Beffmore, il a fait 3-4 membres, 4 adhérents. Mais après, on a 2 à tomber malade, ça fait que la pire affaire.
0: 2 à tomber malade.
1: Il avait un formateur, il y a monde.
0: Mais est-ce qu'on a d'autres ateliers comme ça, vous faites?
1: Nous devons mettre en place un atelier théâtre pas marché.
0: Ah bon?
1: Si Beffmore, oui. L'improvisation théâtre, ça va marcher. Nous allons mettre en place un atelier musique, ça va marcher. Parce que, bref, moi, notre quartier, c'est un quartier un peu particulier, ça.
0: Pour vous, c'est un quartier particulier. Oui. Ah oui.
1: Mais dans l'exemple, par exemple, nous fait Fête des mères.
0: Oui.
1: Nous honorons les mamans de Beffmoor et d'ailleurs.
0: Oui, c'est vrai que vous avez dit
1: c'est
0: toujours ça. Oui.
1: C'est pas que Beffmoor. Oui. Mais si les mamans présentes, par exemple, s'il y en a 20 mamans, on va trouver peut-être 5 mamans Beffmoor. Les autres, ils sont arrivés des Galets, le Pose, Piton Saint-Leu, la Saline, Saint-Gilles-Léo.
0: En fait, vous êtes parce que les trop près.
1: Je sais pas. Pas savoir.
0: Ouais, c'est vrai que des fois, on pose des questions.
1: Voilà. Donc, après, moi, comme je n'aime pas trop poser ma question, je préfère traverser. Mais je traverse.
0: Du moment qu'en fait, que l'atelier, il y a dans le monde, et puis, vous faites ça tout de suite. Pour la journée. En tout cas, nous rappeler un petit peu que on a tout au long de l'année, on a 3 gros événements, micro non?
1: On a la sasse aux œufs.
0: Ouais.
1: La fête des mères.
0: Oui.
1: Et l'arbre de Noël.
0: Oui.
1: Voilà. Ça, s'il nous fait pas de monnaie de monde.
0: En tout cas, l'arbre de Noël, moi, mes autres, il vaut le coup. Allez, surtout de redécouvre. Nous l'a pu participer, nous, on est au FM, et aller visiter un petit coup justement l'atelier de Monsieur Hérode de l'association Airpossis. L'atelier, il est bien parce que, enfin, pas l'atelier, la journée, il est bien pour les enfants parce qu'en fait, ils découvrent des jeux c'est pas les jeux justement PlayStation ou DS, etc. C'est que le marmot, il bouge vraiment. Il fait une activité physique et ludique aussi, si on peut dire, parce que pouf, à moins c'est les deux cordes là, il n'oubliera jamais, il va pas gagner fait. Là, cette année, il revient à la fin d'année. Il faut bien gagner fait, il n'est pas possible. Mais bon, après, c'est vrai que là, on redécouvre un petit peu notre patrimoine. C'est vrai qu'ils perdent un peu, hein. Donc heureusement, ils restent à l'association comme nous, justement, pour faire vivre un peu les affaires que notre bonne ancienne l'a laissé. Heureusement. Et alors, pour cette année, que ça en a un peu de prévu, là. Mais on a un joli fiche devant vous, là. Mais rappelle à autres, juste si tu arrives chez Neo FM, nous fait l'interview de l'association EAPOSIS, représentée par son président, monsieur Hérod Maurice. C'est bien ça même?
1: Jean. Ah, moi, les enfants, bon, dis-moi.
0: Monsieur Hérod Jean-Maurice. Voilà. Dans les studios pour justement présenter son association. Et puis, qui donne à nous un petit peu comment faire, enfin, quelles activités nana ou que tout au long de l'année qui s'est arrivé. Donc, il passe sur la parole un petit peu là.
1: Donc,
0: arrête de dormir. Hein.
1: Moi, on va donner le programme prévisionnel pour l'année 2019.
0: Ouais.
1: Nous avons fini de faire l'Assemblée générale le 22 février.
0: Oui. Pas besoin de garder moi comme ça. Mais ne t'es pris le 22 février.
1: M'a pas dit ouvrier.
0: Ouais, m'a dit ouvrier.
1: Et après, le samedi 6 avril, nous avons la chasse géante aux œufs. Ça, aux œufs.
0: À quoi là, elle appelle la chasse géante?
1: Bah, toujours, là, toujours.
0: Du coup, là, j'ai moins chasse aux œufs.
1: Non, on a oublié de mettre géante, mais c'est toujours géante parce qu'il y a énormément de marmailles. Ils sont un peu partout dans le zèbre, partout dans le carreau.
0: D'accord, là, c'est les vacances, là? C'est pendant les vacances ou pas?
1: Non, mais ils pensent pas que c'est les vacances.
0: C'est quand, quelle date, pour dire
1: le 6 avril.
0: Le 6 avril, d'accord. Retiens bien ça, le 6 avril.
1: Parc, il tombe le 21 parc. Donc, il fait ça dans le cadre de Pâques et le 21, nous ne gagnons pas. Le 14, nous ne gagnons pas. Donc, il me ramène à dire au 6 avril.
0: Quand on dit qu'on ne gagnera pas, il fait rire, moi. Je ne connais pas pourquoi.
1: Mais oui, mon nom.
0: Ensuite.
1: Après, nous aurons une sortie conviviale, une sortie bus. Conviviale et familiale.
0: Ça pour tout le monde. Nous rappelle juste, hein, moi, m'a bien compris que. C'est de Bœufmont et d'ailleurs.
1: Et d'ailleurs.
0: Ça, il faut bien préciser. Voilà. Dire, c'est pas réservé que de mon. Il va dire, les pas réservé que de mon possession. Si tu veux, ben, j'ai le téléphone, il vient. Le
1: téléphone, il fait l'inscription.
0: Voilà, après, il paye son cotisation.
1: Il paye son cotisation, il fait en sorte qu'il
0: fait un
1: regroupement à l'endroit précis, à l'endroit le bici passe. Faut pas ni faire trop de détours aussi. Faut pas ni s'attraper un monde dedans, sinon ça va. On prend que ce vidéo.
0: Comment ça, ça attrape de monde de Dan? Mais vous devez savoir attrape de monde de Dan, moi.
1: Ben, si il paye le transport pour moins monde de Dan, mais bon.
0: D'accord. En fait, de monde, il essaye de rapprocher les autres le plus possible.
1: Voilà.
0: Ok.
1: Nous honorons les mamans de Bœufmont d'ailleurs. Le 28 avril, la sortie bus.
0: Le 28 avril.
1: Le dernier dimanche.
0: D'accord. Si ça va.
1: Ben, il connaît pas, c'est le Lille à définir.
0: Ça va définir bien
1: soit
0: sûr.
1: Soit nous faisons un tour de l'île, soit nous. Nous avons une réunion, nous préparons la réunion.
0: Oui.
1: Et nous choisissons un site. Et des fois, nous pouvons aller si un site n'est pas touristique.
0: Ah ouais?
1: Oui, nous découvrons.
0: Un exemple comme ça?
1: Ben, nous l'avons tissé dernier coup, dernier sorti, nous l'avons tissé à l'improviste. Nous n'étions pas prévus pour passer. Nous avons dit, on peut dire, non, calme la même. Et la journée la même.
0: Mais pas mal ça. Tisserait les jolis en plus.
1: Voilà.
0: Là. Ça a bien se passé?
1: Oui.
0: Le temps?
1: Nous avons gagné bon temps. Heureusement, nous avons gagné bon temps.
0: Ok, par exemple, la participation, il est de combien là?
1: Là, cette année, mes TV mettaient 13 euros. Nous prenons 12 euros.
0: Ouais.
1: Nous mettaient 13 euros. Et après, on amène notre marmite. Il amène la mienne.
0: Oui.
1: Il arrive sur le site pour manger, l'endroit où il fait la pause déjeuner.
0: Oui.
1: Ni rouvain bas à terre, ni mettre toute ma amie ici. Après, au pioche de la mienne, au pioche de la voisine, c'est un déjeuner partage.
0: Un déjeuner partage, d'accord.
1: Le café, il est pareil. Le café, c'est nous qui offre. Après, nous avons fini de manger, nous avons l'animation pour les enfants. Par exemple, nous avons l'autokin pour les personnes âgées, les grandes personnes, pas personnes âgées, les grandes personnes. L'autokin. Parce que je vais poser ma question, pourquoi que pour être
0: oui, personnage. Oui, mais t'arrives ça même là.
1: On va pas aller ça où, on va plus les malins que où.
0: Où j'ai trop malin et pas bon, là on commence à t'habituer ici, là ça va pas là. Après
1: nous avons goûté d'amitié. comme toute bonne manifestation, nous faisons, il finit toujours par un goûter d'amitié.
0: Un goûter d'amitié.
1: Voilà, c'est, là, c'est gâteau longtemps et boisson. Et après, nous rentrons.
0: Ok. Et à partir de quand, justement, ça, elle est visible dessus ou de page
1: Logiquement, oui.
0: Comment ça, logiquement, oui? Vas-y. Ah ouais, Alexandre, oui, on entend là. Comment ça, logiquement, oui?
1: Le programme, nous mettent programme si...
0: À peu près combien de temps on met le programme avant qu'il arrive
1: Là, nous sommes mettre le programme, le bon affaire, le programme prévisionnel l'année. Après, au moins, s'il y a les renseignants.
0: Ouais. Après, vous en
1: avez? Après, nous avons, justement, le mois de juillet, nous avons la journée récréative pour les enfants. Avec tournoi de football et animations diverses pour les 10 ans de l'association.
0: Donc, pour les 10 ans, il marque vraiment le coup, là.
1: Voilà.
0: Parce que toi, en football, t'as jamais entendu ça de où, là? Première fois, ça, non?
1: Ah non, pas première fois.
0: Ah, ça, tu me fais.
1: Je fais nouveau pour 20 décembre.
0: Bon, dis pas donc.
1: Après, le 20 décembre, il est décentralisé, tout différent, ensemble, fait puis dans le quartier. Je m'en fais.
0: Ah bon?
1: Ah oui, 20 décembre, avant, t'es fait dans le quartier, mais il fait puis.
0: Bon, on fait toujours 20 décembre.
1: Fait puis.
0: Fait puis non plus. Ok.
1: Voilà, donc, mi pèse un peu sur la journée récréative parce que nous TV mettons en place une KMS avec Tombola.
0: Oui.
1: Avec Tombola. Peut-être trouver un artiste. Avant, vente réchauffée, par exemple, le midi, une petite restauration avec vente réchauffée.
0: Quand vous dites un artiste, c'est quoi ça? Un monichant?
1: Un monichant, il fait le son.
0: Un prestation. Fait le son, c'est-à-dire DJ ou un artiste vraiment qui chante, ou les deux?
1: Nous, ouais, ouais, ça que nous gagne, ça que nous gagne.
0: D'accord. Ben, tout ça qui écoute, là, qui regarde aussi, par exemple, si tu connais un artiste, et nous aussi, là, on est OFM, nous connaît par exemple, Nat 2-3, elle est passée ici depuis le début de l'année, Marie Lou Voice, là, qui est encore, qui me retrouve son nom, Martial, après, là, Laura Lowe aussi. Donc, et puis Guinéoël Gondin et Brian Singer. Donc, si tu veux donner un petit coup de main, monsieur Rod, pour son journée récréative qu'on aura lieu.
1: Anniversaire, c'est tout.
0: Anniversaire, c'est quand?
1: Le 20. On a fait le 20.
0: Le 20 juillet. Donc, rapproche les autres un petit peu de lui. Dans l'instant, il va laisser son numéro. Mais voilà, donc, histoire de donner tout un coup la main ensemble, ben, on aurait été pas mal.
1: Ça aura une journée vraiment récréative. Nous va faire un peu bonbon longtemps, nous va vendre.
0: Nous intéressons, sinon bien pas.
1: Nous va présenter, surtout, bien insiste, si nous va présenter les travaux de l'association pendant les 10 ans. Peut-être pas toutes les 10 ans.
0: Ah ouais, il fait un rétrospectif, en fait.
1: Voilà.
0: Ouais, pas mauvais, ça.
1: Sous forme d'exposition.
0: Bon, on l'a refait.
1: Hein? Ah, ben, comment le dire, moi, oublié.
0: Attention, non, mais il est bien, parce que les rares, justement, de trouver une association qui fête ses 10 ans ou 20 ans, en notre papier, et qu'il monte à un petit peu ce qu'il y a fait bah, durant ces 10 ans d'existence, en fait.
1: Là nous commençons à travailler là-dessus.
0: Et ouais.
1: Comme ça, le monde va voir s'il veut aller au salle, ça va.
0: Ce sera l'occasion, justement, de peut-être de faire adhérer deux, trois mounes.
1: Ben, midi à une affaire, une petite anecdote. Ben,
0: encore
1: voilà. Ah, toujours. Non,
0: toujours. Après, ouais.
1: Nous l'avons fait une journée porte ouverte, un mois d'août. Je me rappelle depuis quelle année, hein?
0: Oui.
1: Et nous l'a fait l'affiche, flyers, toute une boîte aux lettres, tout, bien représentatif.
0: Je mm-hmm.
1: n'ai pas payé pour croire, Manu. Trois mounes, c'est la journée porte ouverte, même pas un élu.
0: Ouais, ben.
1: La journée porte ouverte. Mais c'est
0: là où on est, mais ça, je ne fais pas sûr, là, si on commence comme ça. Là.
1: C'est là que la freine a moins payé de mes bonnes actions, je me disais, ben.
0: Pas la freine à eau, mais la parette à eau.
1: Au Samy, ça va. Non, mais automatiquement, elle fait.
0: Dans un film, dans le bruit, toutes les images. Dans l'image, là, on a le bruit tout ensemble.
1: Vous m'avez dit, arrête. Non, il ne faut pas arrêter la même, il faut.
0: Oui. Continuer. Ben, heureusement.
1: On a fait semaine créole, pareil, à l'année, on a fait semaine créole, semaine bleue, en même temps, ma démarche, une partie de bonnes objets, longtemps, fait l'exposition.
0: Oui.
1: 5 personnes, c'est la journée. C'est gratuit, t'es pas payant, t'es gratuit.
0: D'accord, donc il est compliqué vraiment que d'attirer un peu de monde pour ça.
1: Oui, voilà.
0: Ok, après.
1: Mais mieux en veut pas personne. Hein.
0: Ben bah non, il faut voilà. Pas, il faut ah pas. Non. En tout cas, ça t'y compte, c'est justement que Nevada Diot, l'association, il marche et puis c'est tout ça.
1: Voilà.
0: Il existe toujours. Parce que comme on le dit, l'été en sommeil, l'association, l'autre association là-bas, et puis ben ça, c'est toujours là. C'est ça qui compte. Voilà. Tu n'es pas d'accord avec moi ou
1: ah, t'as toujours d'accord quand ça va dans le sens.
0: Ben voilà. Et puis, mes remarques aussi, malgré tout, que, enfin, pas malgré tout, mais quand Mélanie nous va dire, il faut dire les choses comme il est, il n'avait pas beaucoup de marmailles dans où te joigner, mais le bon marmaille était là, ça a passé un bon journée, ouais. Parce qu'il avait de quoi faire et de quoi manger, tout cela. Donc, vous avez goûté, vous avez déjeuné, enfin, petit déjeuner, vous avez goûté et vous avez déjeuné du midi. Et bah, c'était sympa déjà.
1: Et après, de moins, il trouve cher, par exemple, mais. Faites des mets, par exemple. Ouais. Des mets, il prend 6 euros.
0: Ouais.
1: Et 5, on va mettre 6. 6 euros, on en a divers ateliers.
0: Ouais.
1: On a un atelier manucure, par exemple. On a un atelier sur un visage.
0: Oui.
1: On a une prestation à un artiste.
0: On peut y aller.
1: Un cadeau.
0: Mm-hmm.
1: Plus le repas. Il demande 6 euros, il n'a pas dit les chers.
0: Ah ouais.
1: Ouais. Et il pose la question, est-ce qu'il faut mieux faire encore? Est-ce qu'il m'y fait pour rien? Ça, est-ce impossible?
0: Bah oui, il faut l'association et survivre.
1: Voilà.
0: Enfin, pas survivre, il faut y vivre déjà.
1: Voilà.
0: D'accord. Voilà. Mais, alors, nous revenons juste d'un instant dessus. Tout programme pour l'année qui arrive 2019. Nous marquons un pause musical, nous mettons un morceau et puis nous revenons juste après. C'est bon? Comme c'est ça, bon. On dit à nous que ça en a vraiment de A jusqu'à Z, depuis janvier jusqu'à décembre. Nous faisons comme ça?
1: C'est bon.
0: Allez, parti. Mais écoute, Laura Lou, la passe ici, appelle le planteur. Timaloya.

0: Un mauvais petit son comme ça de Laurent Lowe, il appelle le planteur, Clapaz dans les studios. Et aujourd'hui, nous reçoit Monsieur Hérode Jean-Maurice de l'association Impossible. Vous me dites Jean-Maurice parce que. Ah oui, je suis oublié le Jean là. Et oh, il appelle Jean, hein.
1: Donc, Jean-Enfant Bondier, ça.
0: Jean-Enfant Bondier.
1: Oui, Jean-Enfant Bondier.
0: C'est pas mal ça. Et donc, il est venu un petit peu expliquer à nous comment ça s'est passé pour l'année 2019 pour son association. Donc, si ça t'a intéressé, en tout cas, il vaut le coup d'aller aux différentes manifestations qu'il organise. Alors, donc, nous refait un petit coup le récap de comment ça est arrivé pour l'année 2019. Monsieur Hérode Jean-Maurice, nous t'écoutons.
1: Nous l'arrêtons d'ici le mois de juillet, nous, là, normalement.
0: On peut reprendre depuis le début, hein. Ouais, reprend. Juste. On va dire, nous dira pas l'Assemblée Générale que laisse passer là, mais au moins reprendre.
1: Le samedi 6 avril, nous avons la chasse géante aux œufs.
0: Ça, c'est le premier qui arrive là. Le premier gros manifestation qui arrive.
1: C'est ça notre référence pour nous voir plus devant.
0: Ah, ok. C'est, voilà. C'est là ça test en fait. Voilà. Pour voir si de monde répond voilà. Présent ou pas.
1: Voilà, parce que ça, c'est un truc pour les enfants.
0: Ah, c'est faut préciser.
1: Voilà, c'est pour les enfants.
0: Alors, elle est pas chère, elle est pas loin.
1: C'est vraiment une journée
0: familiale,
1: ok, les parents aussi peuvent participer.
0: Au Seille, il se passe ça.
1: Toujours dans l'enceinte de l'école à la Lorraine, toujours.
0: En tout cas, moi, dans l'enceinte, le Marmal est bien en sécurité, il jouait bien, il a bien la place pour jouer. Il vaut le coup. Hein. Ensuite, monsieur Hérode.
1: On est dans la sortie bus le 28 avril.
0: Le 28 avril.
1: Convivial et familial.
0: Celle-là, nous peut avoir mettre le prix, ça.
1: Logiquement, non, bah, il dépend le bus, il dépend qu'on veut manager. Mais nous t'étables ici 12 euros, mais je pense qu'on va passer à 13 euros.
0: C'est donc 13 euros, chacun amène son marmite, dans le bus. Ça fait un tour par là, le café est offert.
1: L'association lui offre le goûter le matin.
0: Ok.
1: Et un goûter d'après-midi. Après, quand nous sortons du bus, là, on explique nous sortons du bus comment il se passe.
0: Ouais.
1: Quand le monnier paye son cotisation, son participation, il rend le bus, il a un numéro. Il est allé un numéro.
0: Oui.
1: Oui, ou garde, ou fait la grimace.
0: Non, mais il y a intrigue.
1: Il en a un numéro.
0: Oui.
1: Tout le monde en a un numéro. Et après, quand ce numéro-là, c'est avali. Quand nous arrive l'après-midi pour nous goûter d'amitié, on a un tirage au sort.
0: Ouais.
1: Dans le. Admettons, c'est un bus 40 places.
0: Ouais.
1: Il y en a 8 tirages au sort. Donc, il y en a 8 personnes qui vont gagner un petit cadeau de participation, de remerciement, de participation.
0: Ah, ben pas mal ça.
1: Donc, il y en a ce tirage au sort là.
0: Ouais.
1: Et après, tout le long, ça c'est le plus gros de l'animation. Après, tout le long le parcours, il y en a des questionnaires.
0: En fait, on ennuie pas où dans le sorti quoi.
1: Ah non. Jamais.
0: Le questionnaire, c'est sur quoi ? Par exemple, l'endroit à La Réunion. Bonne question.
1: Et midi, il y en a fait. Il y en a deux mondes habitués à la sortie de bus.
0: À cause.
1: Il y a maintenant, il y a sortir, il faut aussi le gaillard. À où vient, on ne connaît pas. Quand on rentre dans le bus, quand il démarre, il dit à où, fais attention, hein, ça pose question, bien, ça garde une affaire. C'est lui qui il informe son camarade.
0: Ah ouais.
1: Ben, par exemple, il laisse démarrer, le bus démarre.
0: Ouais.
1: Ça va, ni sort de Saint-Denis, par exemple, ni passe par Saint-Denis,
0: oui.
1: Ni passe par l'Est, ni sort de Saint-Denis. De Saint-Tizan, me pose la question. Mais vu qu'on y arrive Saint-Joseph, par exemple, l'endroit où ça
0: mangeait,
1: oui. Je te dis à moi combien de sites touristiques n'en a.
0: Ah, tu découvres votre pays aussi en même temps.
1: Si la route, mais ça, vous pouvez oublier le monde participer, regarde où ça lui passe.
0: Pas reste dans le car, garde son téléphone.
1: Ou bien dormir.
0: Oui,
1: bien,
0: dormir aussi.
1: Voilà.
0: Peut-être vomi aussi.
1: Voilà. Donc,
0: et le monde. Casse les cuits, MMD casse les cuits.
1: Le monde les trouve. Parce que. M'y connaît, moi. M'y passe, comme il passe mes récences, mais.
0: Oui.
1: Combien il y en a. Mais le monde les trouve. Il a trouvé. À la fin, il gagne un cadeau.
0: C'est pas, il est pas mauvais.
1: Dans le goûter l'après-midi-là, il récompense, il gagne un cadeau.
0: Et si dans les autres que je t'y écoute, ça, c'est un marque déposé et impossible, ce manière fait. Comment il dit ça, toi, de l'île, hein. Copiez pas.
1: Copiez pas, non, mais de toute façon, il peut copier. Copier les amis galés.
0: Il connaît ça, il
1: Ensuite. Et après, on a pour bonne maman, il y a ici le site, quoi, finement, il peut y avoir un concours de dessin. Sinon, la montagne, par exemple, il me demande qui s'avait fait un concours, qui s'avait fait dessin, un concours dessin.
0: Bah en fait c'est un tour l'île, on n'est pas du tout parce que vous mangez bien, je suppose, parce que vous piochez un peu partout.
1: Oui.
0: Après bah, où, dans le bus on n'est pas où parce que là les questions. Et après surtout les marmailles, bah, elle est occupée aussi, donc ouais. C'est vraiment un journée où il faut aller.
1: Ouais.
0: Départ à quelle heure à peu près d'habitude?
1: 8h30, 9h.
0: Bah fumeur toujours.
1: Bah.
0: Et il revient vers quelle heure à peu près?
1: Bah il dépend où ça nous savoir, il dépend le temps.
0: D'accord, donc
1: mais nous rentre pas 8h soir quand il a fait un, pas, jamais ni fait un tour, ni rentre 8h soir.
0: Ouais.
1: 5h30, 6h, nous finirons rentrer nous. Hein.
0: Ouais, parce qu'on a l'école le lendemain.
1: Voilà.
0: Et puis de mon travail aussi.
1: Voilà.
0: Et mais comment il appelle ça? Et en fait, le jour. Est-ce que, quand il dit ça fait un toit de l'île, il ne connaît pas où c'est ça va, ou bien c'est. Enfin, comme il dit, il ne connaît pas là, hein, c'est. Est-ce que le monde, quand il rentre dans le bus, c'est là qu'il va connaître c'est ça va?
1: Hein?
0: Est-ce que cette fille fait ça? Est-ce que tu fais ça comme ça ou pas?
1: Hein?
0: Oui?
1: C'est comme ça.
0: C'est comme ça?
1: Oui, le monde.
0: Ah, mais elle est pas mal ça. Je veux dire, en fait, le matin, on découvre où ça va, quoi.
1: Voilà.
0: Vous la payez, mais on ne connaît pas où ça va.
1: On rentre dans le bus, on ne connaît pas où ça se passe ici.
0: Ben, c'est ce qui est mis moi là. Vous pouvez la payer. Non, mais c'est vraiment l'aventure. Je veux dire, voilà. C'est une autre façon, fait toi de l'île.
1: Oui.
0: Donc, c'est pas mal ça. Et après, que ça n'en a, il arrive aussi là.
1: Après, nous on a, après ça, nous on a les mamans. On aura les mamans de Bœuf Mort d'ailleurs le 23-25 mai.
0: Ouais.
1: C'est pareil, ça a une cotisation, les demander. Mais les ateliers, c'est pas tout le temps les pareils. Il faut nous faire notre réunion, nous mettre les ateliers en place. Après, nous mettre si la fille, c'est un grand atelier.
0: Ouais.
1: Cotisation pareil, et c'est une bonne une journée à vivre.
0: C'est une journée pas ratée aussi.
1: Oui, de pas ratée. Parce que, on est là, par exemple, on a un moment, ils sortent Saint-Gilles-Léol, il y a un autre sort au poids, ils ne connaissent pas autres. Ils jamais connaissent les autres.
0: Oui, c'est vrai.
1: C'est le moment de convivialité, c'est là qu'il fait connaissance, et voilà. Nous, notre but à nous, dans tout ce qu'il nous fait, c'est ça. Par exemple, ça se faisait pareil. On va trouver des mamans qui vont se dégaler, des mamans qui vont pas ici, des mamans qui vont là-bas, mais toutes les mamans, ils mettent ensemble, toutes, ils y font groupe.
0: Ah, il est pas mal.
1: Toute maman, il côtoie les autres.
0: Ce côté-là, il m'avait pas vu.
1: La jamais de friction, même entre les mamans, les personnes âgées. Les... Non, tout, ils font notre de la masse. Et puis, c'est l'harmonie nous met, à nous, ils mettent dedans, l'ambiance que nous nous mettent dedans, la façon de travailler fait que tout le monde.
0: C'est correct, ça.
1: Voilà, donc.
0: Ouais. Après, que ça en a encore?
1: Après, nous, conjointement, nous, tu veux faire la semaine bleue et la semaine créole.
0: Mais le bleu, c'est personnes âgées.
1: Personnes âgées, semaine créole, c'est.
0: Ouais.
1: Enfin, mais après, des fois, souvent, semaine bleue, semaine créole, nous, quand ils peuvent intervenir, parce qu'ils nous interviennent pour la mairie.
0: OK.
1: Donc, c'est selon l'actualité. Nous, on a encore la journée européenne du patrimoine, c'est pareil.
0: Ouais.
1: Après, au mois de novembre, nous, on a encore un sorti bus. On a deux sorties par an. Un au début et un en fin d'année.
0: Ouais.
1: Sorti bus. C'est le même principe que le sorti mois d'avril.
0: Mm-hmm.
1: Après, nous avons l'arbre de Noël en décembre. L'arbre de Noël, c'est un journée récréatif Noël.
0: Ça allait bien, en tout cas.
1: Nous avons, cette année, normalement, il y aura un arbre de Noël à décorer. C'est un arbre de vigne, appelle ça nous.
0: OK.
1: Et nous avons il décore pas avec guirlandes, tout ça, ça. Bonne maman, il décore, mais avec message. Message, c'est Noël.
0: Pas mal, ça.
1: Voilà. Donc, cette année, nous n'avons pas gagné fait par rapport au nombre de mamans et puis la précipitation, la préparation.
0: Il faut dire aussi que chaque maman, il a un cadeau aussi quand ils sortent. Hein.
1: Voilà.
0: Ça, il faut dire.
1: Voilà.
0: Parce que quand on a sorti, nous avons gagné un cadeau. Nous. Quand on est grand, on a gagné un cadeau. Donc.
1: Ah ouais, on considère comme un grand maman.
0: Ben, on ne voit pas mon jouet, il est là.
1: On considère pas comme un grand monde.
0: Ben non, non, ben oui, oui, même un maman qui est mon jouet, était là.
1: Ben non, voilà. Et...
0: Ben, en tout cas, ça, c'est le programme que Canada a pour cette année.
1: Voilà.
0: Mais on relira un petit coup de feuille. Hein.
1: Oui.
0: Donc, ne commence par le 6 avril, donc c'est la chasse. Géante aux œufs. Donc, le dimanche 28 avril, on a la première sortie conviviale et familiale en plus.
1: En bus.
0: Bien marqué en plus.
1: Bah, fais pas un
0: contexte. Ah, ok, samedi 25. Le 25 mai, on a honorons les mamans de Bœuf Mort et d'ailleurs, donc c'est pas mal aussi. Le samedi 20 juillet, on a la journée récréative pour les enfants Samy, avec tournoi de football.
1: Ça m'y invite de monde.
0: Et animations diverses pour les 10 ans d'association. Ça repasse à la radio. De toute façon, on connaît comment il faut faire.
1: Oui.
0: Et ça, justement, les artistes qui écoutent à nous et qui vont revoir la vidéo, n'oublie pas, hein, toute que la passe ici en interview depuis début de l'année. Monsieur Hérode, Jean-Maurice de l'association Air Possist, la besoin à Zod, justement, pour un petit coup de main, pour un petit concert, pourquoi pas. et pour justement fêter les 10 ans de l'association aux autres qu'il est dans le sud, qu'il vient un petit peu dans, qu'il veut faire une petite animation dans l'ouest, il est la bienvenue. En tout cas, donc un mail à Avelotte, on va dire. Le samedi 21 septembre, cette fois-ci, la journée européenne du patrimoine. Le samedi 23 octobre, conjointement la semaine bleue et la semaine créole, ça se va essayer, vous le dites moi, c'est ça bah. Le dimanche 24 novembre, là on a la deuxième sortie conviviale et familiale, et marquez bien, en bus, donc c'est pas mal, ça a vu un petit peu que ça y fait. Et le samedi 14 décembre, là on a l'arbre de Noël et Apostis. Et puis le samedi 21 décembre, allons fête 20 décembre, la liberté. Donc ça on refait parce que tu ne fais pas.
1: Bah ouais, en prévision.
0: Ok, en prévision.
1: C'est selon l'actualité.
0: L'actualité en prévision.
1: Pareil, les programmes prévisionnels, pareil. Mais si nous gagnons l'intervention, une demande d'imprestation hors site.
0: Ouais.
1: Si, là où ça nous préférons de la raison, mais ils pourraient faire les là-bas que.
0: Oui, on a voilà. Compris, oui. C'est vrai voilà. Que l'association, enfin toute l'association a besoin de vivre, voilà. Donc elle est comme ça. Ça, il ne faut pas nier, c'est la vérité en fait. Nous saluons juste, par exemple, les gens qui regardent nous, la métisse des îles BCMP, après la Nadine Francisca. Frédéric Refalo, Giovanni PSC, ça c'est Pichette, je crois, Marguerite Piron qui regarde, et puis La Possession aussi, Wilson de Baria aussi qui regarde. Donc voilà, c'est tout un petit peu. Si vous êtes débarqué, ben, c'est monsieur Hérode de l'association Eapossis qui est dans les studios depuis presque une heure à peu près, qui raconte à nous un petit peu, enfin qui donne à nous un petit peu son programme pour l'année 2019. Et il me peut aussi un autre, quand on va revoir la vidéo, qu'il est pas mal, en tout cas, donc ce qui arrive, enfin, que ce que Nana de cette association s'est fait vivre un petit peu aussi, on va dire, les jeux longtemps, oui. Pour les Timarmaï, et fait sorte aussi d'Omoun, pas cher, oui, pas loin.
1: Essaye de recréer le lien qu'on vit, il était clavé longtemps, le paratage. Mais il existe plus, où tout le monde, quand il y a Moun, autour de l'aéroport, qu'on met là-haut.
0: Ben déjà, quand on dit d'Omoun, il y en a la main, compte sur le doigt. Hein.
1: Voilà.
0: Vrai, pas vrai.
1: Mais comme ça.
0: Ben même. Voilà. Et donc NASA et puis aussi il fait des prestations s'il a besoin, par exemple fait des repas, etc. Je peux appeler Ali. Un numéro de téléphone, monsieur Hérode.
1: 0680.
0: Monsieur Hérode Jean-Maurice.
1: 06 92 20 28 17.
0: Ou bien monsieur Alexandre aussi nous peut appeler.
1: 06 92. Vous avez pas son numéro?
0: Non. Oula, on l'a pu
1: 50 16 16 15.
0: Voilà, Alexandre n'a plus de numéro, hein, bizarrement. Mais bizarre, quand on est travaillé ensemble, on n'a plus de numéro. Incroyable, ça. Et alors, tout ça là va être défini bientôt. Est-ce que c'était défini lors de l'Assemblée Générale, toutes les bonnes... les dates, oui, mais vu que t'es arrêté.
1: Les dates, oui, mais nous travaillons un peu d'ici les 10 ans.
0: Les 10 ans, ok. Le gros événement que va arriver... Voilà. Pour l'année 2019, ça va être les 10 ans.
1: Les 10 ans.
0: Ok, ça m'a bien compris. Et aussi, donc, à suivre toutes les sorties, bientôt les manifestations, en guillemets, sur notre page Facebook, Eapossis. Il faut bien taper Association Eapossis, qui veut dire Rode pas ou ça, ils sortent.
1: 974.
0: Ah, il faut écrire.
1: Facebook, c'est 974, nous.
0: Association Eapossis 974. C'est ça?
1: Oui.
0: D'accord, vous connaissez deux?
1: Facebook, c'est ça.
0: Ah, vous connaissez? Vous avez un trou de mémoire, non? On va dire, moi, peut-être c'est vous si vous passez ça aussi. Non, mais je veux dire, pourquoi, par exemple, Banaï veut connaître un petit peu le programme, s'il est sorti ou pas, il faut aller là-bas. Ouais. Ok, donc, soit vous êtes payé à la liste, par exemple, vous avez une petite manifestation, nana, un peu de repas à faire, ben, en tout cas, il sera d'accord pour faire votre repas et puis il va arranger. Tout va arranger entre autres.
1: Voilà, un peu de jus, un peu.
0: Un peu de jus, tout ça?
1: Voilà.
0: Ouais. Vous l'avez fait depuis le début de l'année, là, nous va finir comme ça, là.
1: Si, nous va finir. Je me fais un café citoyen.
0: Avec la ville, toujours.
1: Avec la ville.
0: Okay.
1: Voilà, jeudi, moi, j'ai fait une prestation pour les seniors. Avec la campagne contre la canicule.
0: Ouais.
1: On l'a fait.
0: Ouais.
1: Bon, à la police.
0: D'accord. Bon. Ben, tout est dit. Ben, monsieur Hérode, Jean-Maurice.
1: Oui.
0: Merci d'être venu.
1: Ben, c'est moi qui remercie. Oh.
0: Oui, donc, en tout cas, le message est passé. On l'a bien vu que Nana de Moon quand même y suit à nous, donc la regarde quand même la vidéo. Et ben nous souhaite à vous plein de bonnes choses pour la suite. Et puis vous connaissez quand ça faut passer. De toute façon, c'est simple, hein. C'est-à-dire écoute à nous, Livaro, passer ici à la radio, où justement on redonne sur bonne manifestation qui va arriver. Et le premier, ça va être le 6 avril, c'est ça.
1: Oui.
0: C'est la chasse géante aux œufs. Magali dit un chasse. Géante aux œufs. Voilà. Eh bien, Michel, t'envoie un bon week-end.
1: Et pareillement.
0: Et
1: pareillement.
0: Puis, une bonne semaine aussi.
1: Bah oui.
0: Et puis, nous, à nous, à bientôt, avant le 6 avril.
1: La bonne semaine, il faut, parce que vendredi le 8, demande l'intervention avec la mairie de le 4 journée de la femme.
0: Ah oui, ben nous aussi, nous sommes là-bas. Donc, ben, on passe ici d'ailleurs. Mais Madame Laurette et Madame Vlaudit, t'es bien content, passe ici. Et puis, voilà. Ben, nous retrouve là-bas, alors.
1: Ok, pas de problème.
0: Bon, ben, écoute, bon retour à haut, épisode de toutes. Et puis, retrouve cet après-midi DJ Nicole en direct entre 16h et 18h pour Nostalgic Mix. Tant qu'à nous, nous donne à nous rendez-vous d'ici 15 jours. Boulot oblige, samedi prochain, donc 15 jours. Bon, ben, monsieur Maurice, ben, à plus, alors.
1: À plus.
0: Ok.

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1: Bonjour à tous. Aujourd'hui, gros plan sur Corinne Touzé. Corinne Touzé voit le jour en décembre 1959 à Orthez. Mais c'est à Boulogne-sur-Mer qu'elle va grandir. Sa famille est originaire de Martinique, mais l'actrice ne découvre la terre de ses ancêtres qu'à la trentaine. Après avoir obtenu son bac à 16 ans, elle voyage par la suite dans le monde entier. Revenue en France, elle suit des études de lettres tout en montant des spectacles de rue et va également suivre les cours des ateliers sur le travail clownesque. Elle commence par monter sur les planches au théâtre d'Aix-en-Provence. Suite à sa fermeture, elle part s'installer à Paris où elle donne des cours au sein d'un théâtre. En parallèle, elle passe des castings et c'est ainsi qu'en 1981, elle décroche un rôle dans le feuilleton quotidien Marianne, une étoile pour Napoléon. Ce rôle lui permet de se faire remarquer, de lancer sa carrière. Dans les années qui suivent, elle enchaîne les tournages aussi bien à la télévision, dont Hôtel de police, Les Amours des années 50, les nouveaux exploits d'Arsène Lupin. Également au cinéma dans Tir groupé, La Rumba ou bien encore L'Homme qui marche en 1996. Mais c'est son rôle d'Isabelle Florent dans la série Une femme d'honneur qu'elle interprète de 1996 à 2017 qui lui vaut une grande notoriété. Son interprétation lui vaut d'ailleurs le titre de meilleure comédienne de téléfilm au 7 d'or en 1997. En 2000, elle crée sa société de production, ce qui lui permet de produire plusieurs téléfilms. Demain Paula, Valentine et sa suite Valentine et compagnie en 2006. En 2006, elle se lance dans une nouvelle société de production. Dans les années qui suivent, elle continue les tournages à la télé. Elle rejoint la saga Les Secrets du Volcan, Un crime oublié, Un joli mensonge ou Meurtre sur le lac Léman. Elle tourne aux côtés de Mimi Mathy dans un épisode de Joséphine Ange Gardien en 2020. Parallèlement à cette carrière de télévision, Corinne Touzé mène également une brillante carrière au théâtre. En 2001, elle devient marraine de l'association Un Regard, Un Enfant. Corinne Touzé est porte-parole également de l'AFIPA, Association Française et Internationale de Protection Animale, et soutient de nombreuses associations. Côté vie privée, Corinne Touzé a donné naissance à une fille prénommée Jeanne en 1994. Le 27 juin 2025, dans l'émission Télématin, elle révèle avoir été en couple avec Bernard Lavillier dans les années 80. On se retrouve très vite avec d'autres infos.
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1: Bonjour à tous, dans l'actualité musicale du jour, on parle de Shakira et d'Ed Sheeran. Ils s'unissent pour la première fois sur une chanson inédite. Que de bonnes nouvelles pour les fans de Zootopie. Non seulement une nouvelle bande-annonce de la suite vient de sortir, mais également une collaboration surprise vient d'être annoncée sur la BO du deuxième volet. Shakira et Ed Sheeran réunis, la Colombienne et le Britannique ont bel et bien travaillé ensemble pour la bande-son de Zootopie. Shakira a officiellement annoncé la bonne nouvelle via une publication Instagram. En légende de la bande-annonce, tant attendue de la suite du film d'animation, l'artiste à partager son enthousiasme. Cette annonce confirme non seulement le retour du personnage emblématique joué par Shakira, la pop star Gazelle, mais également une association musicale inédite qui promet donc d'être un succès planétaire. La nouvelle bande-annonce de Zootopie 2, dévoilée il y a quelques jours, a ravi en tout cas les spectateurs en présentant le retour du duo adoré, la lapine policière Judy et le renard rusé Nick, désormais partenaire à plein temps au sein du département de police de Zootopia. On se retrouve très vite avec d'autres actualités musicales.
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1: Bonjour à tous. Allez, nous sommes ensemble jusqu'à 16h. On va commencer tout de suite avec le rappeur marseillais DMA.

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Bah, je sais pas, je vois, il fait sa vie et tout. 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Pourquoi tu l'appelles pas?

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Voici la traîne.

Le point météo sur les plages de l'île de la Réunion. On va commencer avec la plage de l'Ermitage, la Passe. Drapeau vert, ensoleillé, lagon calme, vent du nord-ouest, l'air est à 25 degrés et l'eau à 24 degrés. Sur la plage de Boucancano, le drapeau est vert, ensoleillé, mer peu agitée, brise du nord-ouest, l'air est à 26 degrés et l'eau à 24 degrés. Attention, sur la plage des Roches Noires, le drapeau est rouge, baignade interdite. Plage de la Saline, le drapeau est vert, ensoleillé, lagon calme, brise du nord. L'air est à 26 degrés et l'eau à 25 degrés. Plage de Saint-Le-Centre, le drapeau est vert, ensoleillé, mer calme, pas de vent. L'air est à 25 degrés et l'eau à 24 degrés. Et on termine avec la plage Citerne 46 à Saint-Leu. Le drapeau est vert, ensoleillé, mer calme, pas de vent. L'air est à 23 degrés et l'eau à 24 degrés. Voici la rappeuse de Bordeaux, Lina May.

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1: On va prendre la direction de l'EFS, établissement français du sang, pour les collectes de sang. Demain, mardi 1er septembre, Jiffy de Saint-André, de 12h à 17h, mardi 1er septembre toujours, maison pour tous, carrosse de Saint-Gilles-les-Bains, de 12h30 à 16h30. Mercredi 2 septembre, mairie de Saint-Joseph, salle du conseil, de 8h à 12h. Jeudi 3 septembre, Run Market Sainte-Marie, de 12h à 17h. Jeudi 3 septembre, médiathèque Roger Poudrou à Saint-Leu, de 8h à 12h30. Vendredi 4 septembre, Run Market de Sainte-Marie, de 12h à 17h. Et samedi 5 septembre, Maison du Don, Saint-Pierre, de 8h à 13h. Pour de plus amples renseignements, au 02 62 90 53 92, du lundi au vendredi de 8h30 à 17h.

Et il y aura aussi la cagnotte de l'Euro Dreams ce soir. Avec bien sûr la cagnotte du loto qui s'élève à 7 millions d'euros à gagner ce soir. N'oubliez surtout pas de faire et de valider votre ticket, mesdames et messieurs. Bonne chance à tous. Au revoir.

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2: Et ouais, ça t'y connaît comme chaque samedi. Soit nous reçoit l'association, soit nous reçoit l'artiste. Et aujourd'hui, attention, deux messieurs en face de moi. Donc, monsieur, bienvenue à Zot, hein.
3: Merci.
2: Bon, bonjour, ça va bien?
4: Ça va et vous-même?
2: Ouais, ça va, tranquille. Comment tu t'appelles?
4: Moi, c'est MC Hino.
5: Et moi, c'est SkyMat.
2: D'accord. Bon, aujourd'hui, tu viens et présente à nous un petit peu les autres morceaux, c'est ça?
4: Voilà.
2: Donc, artiste 974, ils sortent un petit peu quel endroit ils sortent là?
4: Ouais, me soit du côté Sainte-Marie.
2: D'accord.
5: Bah, moi aussi, pareil, d'origine à Saint-Denis, mais là, Sainte-Marie.
2: D'accord, ok. Bon, la route est bien, tranquille
4: ouais,
2: ce matin?
4: Ça va, tranquille.
2: Bon, bah écoute, bienvenue à Zot dans les studios. En tout cas, donc, aujourd'hui, nous, ça parle de rap.
4: Et ouais.
2: C'est ça? Rap, hip-hop, comme il dit, voilà, c'est ça?
4: Ouais, on va dire un rap, hip-hop, mais plus côté ambiance, la Réunion, tu vois. Il y a bien mettre une petite touche de festif dans le.
2: Ah ouais? D'accord. Bon, comment elle est venue l'idée justement, MC Hino, on va commencer par. MC Hino, il dit
4: MC Hino.
2: MC Hino, voilà. Ok, MC Hino, autant pour moi.
4: Ouais.
2: Donc, comment on la tombe là-dedans dans ces histoires de musique-là?
4: Ben, ça, depuis petit, hein. Le papa, on connaît, c'est. Normal, le papa il commence la musique.
2: Un papa t'es chante.
4: Donc t'es chante un peu, t'es fait un petit peu de batterie, de guitare, un petit peu de tout.
2: Ouais.
4: Donc à force de garder, ben d'avoir envie, je suis pareil, tu vois.
2: Ah bon.
4: Tout simple.
2: D'accord, ok. Donc ouais. Les baigner dedans depuis tant pis alors.
4: Voilà.
2: D'accord.
4: Moi c'est plus la baigner plus dans le rap.
2: Dans le rap,
4: ouais.
2: Carrément. Et papa t'es fait rap?
4: Non, il était rap.
2: Ah bon.
4: Il s'est à l'ancienne, c'est gars, tu vois. Quand il écoute vos bonnes sons, il dit ouais, ben, ça pour lui, c'est pas de la musique, toi.
2: Ah, ben ça, oui, ça lui pense bien, oui.
4: Tu connais Van Graven, comment elle est.
2: Ouais, mais il soutient quand même.
4: Oui.
2: Ah, ben, c'est
4: loin,
2: bien ça.
4: De loin.
2: Ah, où est-ce qu'Aïmat, comment on la tombe là-dedans?
5: C'est ben, moi, comme un peu par hasard. Enfin, quand on m'était un peu en France, tout ça, retrouvez-moi un peu de la solitude.
2: Ah ouais, qu'est-ce qu'on partit en France là-bas?
5: Et ben, on partit pour les études en fin de compte.
2: Ah ouais, qu'est-ce qu'on a fait comme études? Ne peut savoir un petit peu?
5: Ouais, ben, enfin, qu'on m'a préparé un petit BTS MUC.
2: C'est quoi ça, MUC là, MUC?
5: C'est Management des Unités Commerciales. Donc, enfin, quand en gros,
2: c'est pour être. Plaisante pas, t'es là.
5: Ouais, c'est pour être responsable magasin, en gros. Donc,
2: ouais.
5: Donc, voilà. Et puis, ben, m'a fait 5 ans en France. Les deux premières années, t'es pas facile, mais t'es tout seul.
2: Ouais, dans quelle région?
5: Sur Paris.
2: D'accord, où c'est fait frais, quoi.
5: Voilà. Où ça les speed, où ça demande pas trop chaleureux, tout ça. Mais
2: ouais, voilà. Mais bon, après, c'est. On va dire, c'est l'autre côté de la mer, un
5: ouais,
2: peu comme ça.
5: Mais différent.
2: Bon. Ouais, ben, vous avez la chance déjà de revenir.
5: Ouais, bien sûr. Bien
2: d'accord, sûr. Ok. Ouais. Donc, où, c'est là-bas, en fait, mais où tu écoutes des radios de rap, tout ça là-bas?
5: Non, bah, c'était YouTube, mais tu écoutes un peu les nouveautés de okay. Rap, que ce soit en France, soit à La Réunion et tout, mais plus principalement à La Réunion. Et puis après, bah, voilà, en étant tout seul et tout, bah, entièrement, bah, pourquoi pas prendre un papier et un stylo et puis bah, exprimer un mot.
4: Fait péter, quoi.
5: Et puis voilà.
2: Ah ouais, donc là, comment on s'écrit comme ça?
5: Ouais,
2: d'accord.
5: On s'écrit comme ça. Au début, c'était juste pour écrire. Après, m'a mis une instru d'IA parce qu'il était apaisé à moi et tout. Un petit rap bien mélancolique et tout. Puis après, il m'a écrit, et puis il m'a dit, bah, pourquoi pas un petit refrain et puis,
2: c'est voilà. Que appelle un rap mélancolique?
5: Ben, c'est un rap.
2: C'est vraiment de la mélancolie là-dedans?
5: Ouais, c'est un rap avec une mélodie que il est assez chill, il entraîne un peu et.
2: Il déprime, non?
5: Non, pas déprime pas, mais c'est genre.
2: Parce qu'on parle à moi mélancolique.
5: Ouais, mais c'est genre une remise en question sur soi-même, quoi. En gros, c'est ça.
4: Ouais. Raconter un petit peu de vie aussi,
5: ouais,
4: ce
5: voilà.
4: Que l'on a vécu.
2: Ah enfin, ouais? Voilà. D'accord, MC Hino, à où, comment on l'a commencé Crio?
4: Ben moi, il fait de là peut-être 5 ans.
2: Ouais.
4: Même t'es gardé un petit peu les gars sur YouTube, ça.
2: Parce que bizarrement, là, nous va dire que là, il revient là-dessus. Voilà, dis-moi, papa, voilà. Il t'est fait par rap. Mais arrivé justement et baigné de ce style-là.
4: Voilà, ben t'es voyé écrit, t'es voyé composé, mais t'es voyé.
2: Ouais, mais à où? Là où dis-moi, Ali, mais à où, comment on arrive dans le style rap? Parce que t'es bien écrit comme lui, ouais, voilà.
4: Après, il faut avoir la voix pour le Sega, pour le Maloya, tu vois. Moi-même, tu vois, la voix de rocker, tu vois.
2: De rocker.
4: De rappeur rocker. Bon, donc, ouais. Je me dis, bon.
2: Johnny Hallyday parmi nous.
4: Donc, je me dis, bon, ben, moi-même, ça y est, notre style.
2: Ouais.
4: Pour regarder. Donc, moi, commence par le rap comme il dit, mélancolique, rap bien agressif, tout ça. Mais après, mais en temps, la Réunion, ce qu'ils demandent vraiment, c'est la musique festive, musique ambiance.
2: Ouais.
4: Donc, il me dit, bon, pourquoi pas mélanger, tu vois? Donc, il m'a vu après le style afro-trap. Donc, quand il m'a vu ça, en flash dessus direct, et ben les mots, ils viennent tout seuls. Voilà.
2: D'accord.
4: Le fruit vient tout seul.
2: Le fruit vient tout seul, alors. Ok, ben écoute, si le fruit vient tout seul, lui, écoute un premier morceau, justement, que l'on amène à nous aujourd'hui. C'est quoi? C'est pas de morceau, la sortie, ou bien il y a un album?
4: Ben, il y a un album et la sortie aussi sur YouTube.
2: D'accord, ok. Donc, nous écoute par exemple Bisous, les bons pots.
4: Bisous, Lille, ça sortira bientôt. Donc, il n'y a pas encore sorti. C'est une exclusivité, en fait.
2: Ah, ne passe pas y alors
4: si vous voulez. Allez, de toute façon, il faudra bien y sortir.
2: Il faudra bien y sortir.
4: Voilà.
2: En espérant qu'il marche aussi, parce que depuis ce matin, nous voyons dire que nous avons des surprises ici à la radio. Allez, MC Ino.
4: Yes.

0: MC Ino dans les studios et ça c'était Bisous, c'est ça?
1: Yes, Bisous.
0: Bon petit mélange ça, où tu la trouves les textes déjà?
1: Ben le texte c'est moi-même qui ai écrit. Hein, je veux dire, oh, l'instru il motive, oh, ben un instant écrit ça.
0: Une
1: journée, même pas.
0: Ben l'instru où tu la trouves?
1: L'instru c'est son poisson.
0: Ah, ok, ouais, un monsieur que nous présente plus.
1: Ah non, il peut vous en présenter.
0: Ah, il peut vous en présenter, comment on le connaît, Soprasuno?
1: Soprasuno, ben, il fait à peu près 4 ans, il était habite dans les Hauts-Saint-Paul.
0: Ouais.
1: Contacté avec Messenger.
0: Ouais.
1: Et donc, il a dit, nous passons un coup dans le garde que c'est gay fait.
0: Ah ouais.
1: Depuis là, ben.
0: D'accord, il est souvent dessus, comment il dit, un bon petit projet comme ça.
1: Ouais, Rabble Star.
0: Il aime ça bien, il dirait.
1: Ah oui.
0: Mais il chante pas, non? Il chante les?
1: Il pense qu'il avait commencé, ouais. Mais après, s'il a continué ou pas.
0: Ouais, c'est plus ça qui intéresse. Ça vient en fait, c'est le son pour tout le monde.
1: Ouais.
0: D'accord. Et donc là, c'était. Là, combien de temps on a écrit ça, par exemple?
1: Combien de temps?
0: Un jour, une nuit?
1: Même pas une journée.
0: Est-ce que c'est une histoire que l'arrive à où, justement? Bisous, jaloux, là.
1: Ben, on va dire que c'est un peu l'histoire de tout le monde, hein.
0: C'est-à-dire?
1: Les voisins, les camarades, des fois, un petit peu.
0: D'accord. En fait, là-dedans, on raconte l'actualité.
1: Voilà. On raconte un fait divers, on va dire.
0: Un fait divers.
1: Que tout le monde, il connaît. Affine arrive à Zot, quoi.
0: D'accord, ok. Donc, en fait, on raconte, ouais, c'est ça, on a fait d'habitude. Voilà. Et donc, on l'a matin un peu, nous va dire, en musique.
1: Voilà.
0: Ok. En tout cas, nous saluons tous les gens qui regardent la Zot, là, les gars. Donc, depuis 10 minutes, alors, là, c'est l'interview de MC Ino.
1: Oui.
0: Et en guest star, on a SkyMat, là, en casquette rouge. Alors, je dis bien, donc, c'est la caméra, Zonana. SkyMat, là, en casquette rouge, tourné à l'envers, comme un vrai rappeur. Et l'autre comme un football américain. Ouais, voilà. NY même, New York. Casquette noire, c'est MC Ino. Donc, nous salue. Alors, on a Johan Manchipa, que je suis Azote. Oji Dui, ça c'est toujours il suit Azote. Qui regarde l'émission, du moins, Sandra Ablard, Eric Cyril Gastrin, André Siakérol, Cédric Boyer, Bernard Barsamian, que t'es la semaine-là, c'est une association, Lolo Jafada Boyd. Qui regarde à nous aussi, et puis Kazakosi et Christine Modeste, que nous salue d'ailleurs. Donc, c'est bien arrivé, interview de MC Ino et de SkyMat. C'est nous parler un petit peu de rap ce matin, pas de Sega, mais plus du rap, et puis hip-hop 974. Ouais. Donc, on va dire hip-hop pays.
1: Hip-hop pays.
0: Ah, ouais.
1: Vous
0: préférez ça?
1: Pays.
0: D'accord. Et donc, pourquoi on râle SkyMat, écoute, déjà, là?
1: Parce que il croise pas un tas.
0: Et puis, il faut dire aussi qu'on a Jacques Sautron, un fidèle auditeur qui est dans le studio, et que Jacques Sautron, il décide de tenir la caméra. Mais si vous pas autre, comment son bras, il brûle. Allez, Jacques, nous continuons, hein. C'est où l'avenir? Yes, I know. Ok, et puis, alors, donc, SkyMat, c'est la famille?
1: Non, c'est un camarade qu'on m'a rencontré pas très longtemps.
0: Ouais. Ben, comment ça rencontre à toi? En musique même, quoi?
1: En musique, ouais.
0: Ouais, comment? Il envoie autres sons, mais quoi, c'est Messenger, mais je sais pas.
2: C'est plus par rapport à Jacques.
1: C'est Jacques, ouais.
2: C'est ça, Jacques qui a fait la liaison entre les deux artistes, toi.
0: Ah ouais, Jacques n'est pas tout vraiment. Jacques, pour road manager.
3: Justement,
0: dans un moment,
3: je
0: passe mes
1: manager.
0: Oui, oui. Ah, c'est pour.
3: Manager. Depuis le café.
0: Depuis quoi?
1: Depuis le café
0: au manager, alors. Ok, bon, bah écoute, manager, bien. Ah. D'accord, donc vous êtes deux là, fait un petit son ensemble?
1: Non, pas encore. On est bientôt.
0: Pas encore, d'accord. Ouais. Donc en fait, c'est l'amour durable que l'a réuni à Zot.
1: Voilà, c'est ça.
0: D'accord. Enfin, l'amour tout court, mais l'amour durable. On est bien d'accord, les gars. Attention. Ouais, non, mais dis bien, parce qu'il avait fait une moule, des fois, il entend mal, il entend ce que Zot veut entendre. Donc voilà, hein, donc nous vous parlons bien de rap ce matin avec MC Ino. Et donc, ce titre bisou, là, dis-nous, il est sur YouTube?
1: Non, pas encore.
0: Pas encore.
1: Ça y est, ça sortira bientôt. Nous allons mettre en clip, en fait.
0: D'accord. Est-ce que l'important aujourd'hui pour un artiste d'avoir un clip à chaque fois d'un
1: son? Nous, franchement, ce que m'a remarqué, c'est que ben, maintenant, un son sans clip, il ne vaut plus trop grand-chose. À partir du moment où il est un grand artiste.
0: Si vous le connaissez mondialement.
1: Voilà.
0: D'accord.
1: Mais sinon, ça, si vous voulez vraiment faire connaître à vous, c'est par les clips, hein, maintenant. Les sons, d'accord. Il faut vraiment vous la faire un tube.
0: Ah ouais, il y a comme ça?
1: Ah oui.
0: Ouais.
1: C'est le visuel maintenant qui compte.
0: C'est le visuel qui compte. Ok.
1: Et le son aussi, même vidéo comme ça, si vous mettez pas en visuel, de pas attendre à trop.
2: Il faut avoir une image sur le son en fin de compte.
0: Voilà. D'accord, il faut avoir une tête de satisfaction, quoi.
2: Voilà, c'est ça.
1: Sinon,
2: c'est
1: ça.
0: Ah ouais? L'important vraiment alors?
1: Ah oui.
0: D'accord.
1: Non, aujourd'hui, maintenant, oui.
0: Ouais. Et qui ça l'est prévu, par exemple, toi, notre clip là?
1: Ben nous, avant, c'était Michael Tarif.
0: Ouais, que nous salue.
1: Oui. Salut Tarif.
0: Ouais.
1: Mais maintenant, on essaye. Commence à apprendre à faire les clips nous-mêmes.
0: Ah Ah ouais?
1: Ouais, avec le montage, la caméra qu'on nous voit là.
0: Ouais.
1: Et voilà. Mais ça, il débrouille à nous dedans.
0: Bah, quelle décision on la prend pour
1: justement depuis. J'ai un coup de tête, soir moi dormi, on m'a levé, on me dit bon, ça fait clic.
0: C'est pas mal ça là. Ouais,
1: oui.
0: Des pas... fois, la bonne bon, heureusement qu'il n'est pas pareil, qu'un soir là, dormi ou la levée, tu me fais chanter.
1: Est-ce que je l'ai comme ma
0: main? Ah, mais crois pas, parce que. Non, parce que là, j'ai envie de papa, t'es dedans.
1: Oui,
0: là,
1: oui, oui,
0: comme ça.
1: Ah, quand même. Il faut prendre la décision quand même.
0: Il faut prendre la décision quand même.
1: Ouais, oui.
0: D'accord. Bah, écoute, en tout cas, il est pas mal le premier son qu'on a écouté, il s'appelle Bisous d'ailleurs, de MC Ino. Est-ce que t'es compliqué de arriver c'est chaud Soprasoun t'as dit chaud Soprasoun de Djali voilà on a écrit ça que c'est game mettre là-dessus est-ce que c'est compliqué pour un artiste d'arriver chez on va dire un gars qui fait du son de mettre un son comme ça et que qui plaît à où justement est-ce que là où laisse jouer l'expérience ou bien où Djali bah écoute ah ça ne m'aime pas mais et que lui dit oh ben non tout compte fait ça à l'école est-ce que c'est compliqué de comment dire ça que les autres deux sont sur la même longueur d'onde
1: non franchement quand Raoult connaît ce qu'il veut,
0: ouais.
1: Ce qui lui plaît à Raoult, il arrive chez Soprasoun, ou donne un ou des idées,
0: ouais.
1: Et lui transmet ça. Voilà.
0: Carrément.
1: Voilà. Et c'est question de il y a de temps, des autres temps.
0: Ah, mais t'es quoi qu'il prend au moins un mois,
1: moi ? Ah non, jamais, non.
0: Ah ouais ?
1: Puis si on a toutes les bonnes idées d'autres têtes, et vous arrivez chez lui, vous connaissez déjà ce que ça fait, et vous dites ce que vous aime, quel genre de musique vous aime.
0: Et dis-moi un coup sur le Djali, par exemple. Parce que de moins, il écoute à nous, là, mais il me dit. Enfin, comme il pose la question, là, c'est pour surtout parce qu'on connaît, là, beaucoup de, on va dire, entre guillemets, entre jeunes, bah, nouveaux, ils veulent rentrer un peu, faire un peu la musique de podcast, et qui dit, bah, justement, au moins, il me voudrait mener un tas l'écriture comme l'a fait, et il voudrait mettre ça avec un son pour faire un morceau.
1: Ben, poteau, il n'est pas difficile, hein. Ça va sur YouTube.
0: Ouais.
1: Et il y en a beaucoup d'instru, déjà, pour inspirer où. Et ben, voilà, vous retransmettez ça, ou ça en studio, ou enregistre.

0: Donc là, Nora est studio de plus dans Seine-Marie.
1: Ouais, non, mais ça sera juste pour moi. Nous.
0: Oui, non. Ah, ça va vous ?
1: Non.
2: Ah, ok, t'es quoi, t'es vous, ouais.
0: D'accord, bah, on va partager un peu, comment il appelle ça, haute expérience, vous pensez ?
1: Voilà, c'est plus aider un peu les gens, les jeunes, ceux qui veulent vraiment faire la musique, quoi.
0: D'accord. Ouais. Et le morceau Bisous. Alors, dis-moi juste, bah, et pas poser la question, t'as l'âme, il pense, mais combien de temps la prend pour écrire ce texte-là ?
1: Eh bien, franchement, comme il sort du boulot, il arrive à la maison, je vais mettre mon petit instru, boire mon petit café, et en 30 minutes, il y a le temps, en plus.
0: Oui, crier comme ça.
1: Oui. Et si vraiment l'instru, comment dire ça, il motive vraiment, ben, en un instant, il écrit.
0: Ben, respect alors. Ben, Sky Mat, aussi pareil.
3: Ah non, mais il n'y a pas fait ça. Non, moi, il prend des fois 2 jours, 3 jours, mais c'est parce que.
1: Des fois, c'est le temps aussi.
3: Ouais, après, c'est le temps qu'il joue, et puis des fois, c'est peut-être laisser aussi. Enfin, moi, il est plus laisser des fois peut-être reposer, reprendre dessus. Ouais.
0: D'accord.
3: Puis trouver des nouveaux
0: trucs. Il arrive que vous en ayez un morceau, par exemple, il traîne depuis un an. On connaît pas comment ça vous fait avec.
1: Ouh. Même des fois, ils prennent depuis
3: 5 ans. 2 ans, 3 ans.
0: Ah, oui, c'est votre cas, Zot ?
3: Ah oui.
0: Ah, ou par exemple, plusieurs morceaux là qui traînent dans un cahier, par exemple.
3: Eh ben, on a commencé vraiment, on va dire, à écrire. Allez, depuis le morceau là, on a fini peut-être en 2013. Depuis 2013 jusqu'à aujourd'hui.
0: Laquelle, ça t'a amené là ?
3: Non.
0: Ah, d'accord.
3: On l'a jamais. Enfin, là, il est enregistré, mais pour moi.
0: Mais pour quelle raison, justement, que vous attendez comme ça, parce que...
3: Sur le moment, c'est par manque de moyens, manque de connaissances. Ben après, j'étais en France, mais manque de connaissances de studio, tout ça, tout ça.
0: D'accord.
3: Mais après, enfin, voilà. C'était plus par manque de connaissances et tout.
0: En fait, après, là où ce que l'on est en train de dire, moi, c'est que manque un peu d'expérience. Quoi,
3: voilà. Ça. Au début, t'es pas facile.
0: D'accord,
3: voilà,
0: mais de bonne écriture, elle est là-haut.
3: Ouais, le bon écriture d'accord. Est là. Mais après, c'est pas quelque chose qui me fait ressortir.
0: Ah bon?
3: Non, la fine dépassée.
0: La fine dépassée?
3: Ouais.
0: Ah ouais, à ce point?
3: L'air de la musique change tout le temps.
0: Des fois, il faut pas dire ça parce que quand on écoute de nouveaux morceaux, c'est les reprises des anciens, des films dépassés justement, et qui marchent bien quand ils sont remis au goût du jour. Donc peut-être.
3: Ouais, peut-être, mais bon.
0: Pour mais bon, on est un bon acolyte côté où on a un peu d'expérience. Oui. Donc c'est pas mal déjà.
3: Ouais. Ah, il sert beaucoup.
0: Ouais. Bon, MC Ino, nous saluons encore d'autres gens qui arrivent. On regarde là-haut, dessus l'écran. On a un tas de monde qui arrive. On a Ginette Payette, Marie Rivière, Léana Habib. Alors, Léana, elle a écrit à nous, hein. Elle a nous comme ça. Salut La Réunion. Salut. Léana des îles Maurice. Je vous aime tous. Est-ce qu'à l'île Maurice, il garde les autres là?
1: Bien sûr.
0: Cousin-cousine. Oui. Nous salut, cousin-cousine. Et puis, André Gigant qui vient d'arriver aussi. Et puis, MC Ino, nous écoutons le deuxième morceau.
1: Yes.
0: Alors, moi, la vue de ce qu'on la ramène à nous, là, nous a un morceau, il appelle Cause sur moi.
1: Ouais.
0: Ça, après, il m'a marqué clip officiel à côté.
1: Oui, non, ben ça, on t'a obligé de faire système D, ça, vite fait, parce qu'il me trouve plus le son de mon son qui est USB, tu vois. Et t'as obligé de envoyer.
0: Quand il m'a marqué clip officiel, c'est qu'il y a un clip.
1: Oui, il y en a sur YouTube.
0: Ok, ben nous.
1: Moi, sur YouTube.
0: D'accord, nous envoyons Ali, nous écoutons Ali, et après, nous revient juste après.
1: D'accord.
0: Nous rappelons à Zotte que MC Ino et SkyMat, les Suné FM, en interview depuis ce matin, à peu près 20 minutes. Et là, nous écoutons le morceau, il appelle Cause sur moi.

0: Allez, depuis 20 minutes, MC Inno dans les studios avec Lan, c'est le son. Cause tu moi nous parle rap ce matin, vous avez bien compris. Si vous attirez un applique sur les OFM, ben, vous avez la bienvenue en tout cas. Donc, artiste 974 en l'air ici. Et puis là, nous parle un peu de hip-hop. Et là, c'était Cause tu moi, c'est ça. Yes. Alors, moi, ce que l'on interpelle en main, comme Madio hors antenne, c'est le OOP. C'est quoi ça? Ouais, c'est où la fait ou dis-moi?
1: Ouais, c'est mal fait.
0: Et moi, maintenant, là où tu connais KRS-One?
1: Non.
0: Et où la dis-moi, non?
2: Ah, d'accord.
1: Ouais, il ressemble un peu.
0: Ouais. Il ressemble beaucoup, même.
1: Ouais. D'accord.
0: Et donc, voilà, donc c'est pour ça. Donc, mais il est pas mal, en tout cas, de si vous la faites ça ou même.
1: Oui, bah oui.
0: Donc, ils appellent ça comment? Les bacs?
1: Non, c'est l'ambiance.
0: L'ambiance
1: dans la musique, ouais.
0: L'ambiance dans la musique, d'accord, ok. Pareil, quand tu m'en expliques à nous ce morceau là-bas, quand tu m'en pareil aussi.
1: Là, c'est les, comment dire
0: les banales.
1: Les banales, les vidéos, c'est un peu tout ce que de mon vécu, ça même. Comme bisous jaloux en fait, toi.
0: D'accord, c'est l'actualité de tous les jours, c'est voilà, la dilapée, c'est ça même.
1: Voilà, ça même.
0: Donc, on raconte tout à fait de la vie, on raconte tout.
1: Voilà. Et des fois, on a des sons aussi, un petit peu brutal. Un petit peu, des fois, il peut passer un petit peu casser un peu les cuits, des fois, ouais, dépend ce que l'on a envie de faire.
0: Et là, c'était quoi, là? C'était l'ambiance du jour tranquille, des contracts, là, non?
1: Bah, t'es pas trop des contacts, là, on a un peu des causes un petit peu, t'es obligé de casser un petit peu avec, quoi, tu vois. Et j'ai dit, chut. C'est longtemps, mais là, chute.
0: Ouais. Casse la bec.
1: Toujours gentil à ça, bien sûr. La musique, elle est universelle.
0: Bien sûr, bien sûr. Bah oui, répondre par la musique, les meilleurs.
1: Voilà. Hein. Que par le point, il sert à rien.
0: Exactement. Au fin, justement, quand on dit répondre par, enfin, quand moi, il dit répondre par la musique, ouais. Est-ce que Fin arrive à ouf un petit battle, par exemple?
1: Battle, non.
0: Non? D'accord, c'est juste chanter.
1: Mais il peut faire, hein. Pas de problème.
0: Pas de problème. Ah ouais. Attention, si vous êtes intéressé, donc vous qui appelez MC Inno, bientôt dans les battles. Non,
1: jamais. Ben souci.
0: Ouais.
1: Toujours de la bonne humeur, ce moment pas vous.
0: Ben le battle, c'est ça en fait. C'est vraiment, c'est que sur la musique et puis ben après quand il arrête, bon, il consomme. Voilà. Et voilà.
1: Ça c'est. Pas de problème.
0: D'accord. Donc combien de temps l'apprend ce morceau-là, pareil, à écrire? Seul,
1: ça, je pense, un petit deux jours.
0: Un petit deux jours?
1: Ouais, au moins.
0: Ouais.
1: Parce que après, quand on soit au travail, on n'a pas trop l'envie, des fois. Bon.
0: Ouais, d'accord.
1: Sinon, le temps, vraiment, un instant.
0: Ben, un instant, là.
1: Ouais.
0: D'accord.
1: Après, midi, tous les dans l'instru, si l'instru, boîte à eau, vraiment, un instant, on écrit ça.
0: Mais dans tout cela, donc à chaque fois, il faut qu'on fait savoir son
1: quoi.
0: D'accord. Mais l'instru du moment, comment. Enfin, moi, je n'arrive pas à comprendre, hein. Ouais. C'est juste ça, mais là, un peu bête sur le tas, des fois.
1: Ouais, ouais.
0: Et c'est. Quand on dit ou écrit, on a l'instru. L'instru, tu es au moins
1: sur YouTube.
0: Ben, veux dire, après, ou ça va aller, ou j'ai dit comme ça, ben, cet instru-là, on fait pareil, oui. C'est ça?
1: Non, pas pareil.
0: D'accord.
1: Ouais, pas pareil.
0: Comment alors?
1: En fait, quand nous arrive, on a l'instru de base, on dit comme ça, voilà, ça là, les afro-trap, ça là, les rap, ça là, les trap. Et lui, il rattrape, et comment dire ça? Il suit un petit peu l'instru.
0: Et que il a fait trap, là, que ça sort.
1: En fait, on est dans le rap.
0: Ouais.
1: L'afro-trap,
0: yeah.
1: le trap chill, ouais. Le rap underground, il y a plusieurs rap en fait.
0: Attention, je vous dis, moi, ça demande un coup défini un by un, donc tu peux être.
1: Il faut plus qu'il y ait temps là. Non. On a plusieurs styles de rap.
0: D'accord, et là où tu es, un style, comment on pousse celle-là?
1: Moi, je me devais un afro-trap ambiance, mais bien ambiance. Ouais.
0: Comme MHD?
1: En plus ambiance, plus La Réunion.
0: Plus La Réunion, ouais. D'accord.
1: Ah, plus France, nous c'est plus La Réunion.
0: Ok. Donc la gagne un petit peu fait ou te medley ou de sauce pays en vrai,
1: voilà.
0: Dedans.
1: Voilà.
0: D'accord. Lille, il y a gagné retranscrit ça là-dessus.
1: Voilà.
0: Ok. Et SkyMat, toujours, comment il appelle ça? À où, quel le style ou les plus dessus? C'est vrai que là, on guest star aujourd'hui, mais.
3: Moi, le style.
0: Allez, c'est quoi aujourd'hui?
1: Tu peux lui causer un petit peu aujourd'hui.
0: Ouais. Bah oui, oui, parce que les croix à son bras, c'est vraiment quand il est pas entier ici, quoi.
3: Non, bah moi, c'est plus du rap. Après, bah, un petit peu d'afro-trap aussi. Mais essaye d'atteindre un peu le terrain, quoi. Mais après, voilà, un peu de rap, un peu de chill.
0: Ah oui, ça y est tout en fait.
3: Ouais.
0: Pour l'instant, pourquoi on trouve votre style
3: pas défini.
0: Pas défini.
3: Mais tout est à base du rap. Après, c'est soit afro-trap, soit.
0: Ouais.
3: Voilà. Mais pas encore, non. Pas encore défini tout ça.
0: D'accord, mais ça va venir tranquillement.
3: Oui.
0: Donc, mais pense que bientôt, on va entendre MC Inno et SkyMat, non? Il est en projet, ça?
1: Oui, il est en projet. Ouais.
0: Ok, ouais. D'accord. Donc, en fait, vous ne quittera pas le monde du rap pour aller sur dancehall, etc.
1: Non, non. Mais là, j'ai essayé dancehall.
0: Ouais, alors?
1: Mais. Pas pareil.
0: Pas pareil.
1: Les paroles même me retrouvent pas moi dedans. Mais écrit, mais ils sont pas la magie, tu vois.
0: D'accord.
1: Je préfère vraiment le rap.
0: D'accord. Et si tu me demandes un groupe que la marque a où justement quand tu écoutes le rap.
1: Le rap, ben, il y a beaucoup, frère.
0: Non, mais oui, mais un groupe. Mais un des groupes que la marque a où tu commences à écouter.
1: C'était Lunatic. Bah...
0: Oula, bah oui, là on remonte loin, là.
1: Ah, c'est ça, je veux dire.
0: Lunatic, ah oui, oui.
1: Moi, je préfère écouter les raps anciens que les nouveaux, en fait. Parce que le trap de maintenant, auto-tune à fond la cabine, je sais pas. Il y a des rap.
0: Ah, c'est bien, au moins on dit. Ouais. C'est vrai qu'on a beaucoup. Mais comme ça, on va dire que les premiers comme 113, tout ça là.
1: Ah, si, ça m'a écouté ça.
0: Ok,
1: ça,
0: donc t'es baigné un peu là-dedans, on va dire, pour savoir où c'est histoire justement, de l'envie de faire du rap, enfin du hip-hop, on va dire 974 à peu près, à la sauce pays, quoi, parce que là, elle est bien à la sauce pays, avec le bisou.
1: Là, c'est sauce pays.
0: Ah oui, là c'est carrément là. Donc, si ça t'y rapplique, ben, depuis une demi-heure, c'est MC Ino qui présente à nous ses quelques morceaux et bientôt, est sur un album, c'est ça ou là, du moins?
1: Oui, l'album Les Frangins, il est sur Spotify, Deezer et tout.
0: Depuis combien de temps?
1: Et il fait pas longtemps, il fait peut-être un mois.
0: Un mois pile?
1: Ouais.
0: D'accord.
1: Il fait sur l'album.
0: D'accord, Les Frangins, c'est qui?
1: Les Frangins, en fait, c'est mon petit frère, Tony M.
0: Qui chante aussi?
1: Ouais, c'est un chanteur.
0: Plus jeune que
1: vous? Il est un chanteur. Ouais, plus jeune que moi, il a 20 ans.
0: Eh ben,
1: ouais.
0: Et il aime le rap.
1: Il aime le. Ouais, on va dire qu'il aime le rap, mais il est plus lover. Mais il y a des Ali partout, en fait.
0: D'accord, style Diadjou, quoi.
1: Voilà, en plein dedans.
0: En plein dedans. Ah ouais, d'accord.
1: Mais okay. Très, très fort. Et je ne veux pas entendre parler. Ça,
0: c'est ouais, ça. Mais de toute façon, la porte est ouverte. Hein. Ouais. Tu connais Stéo Seyley.
1: Ouais,
0: tu
1: vas ramener. De toute façon,
0: ouais. De toute façon on a beaucoup de là, il connaît bien Seyley. Voilà. Il y a déjà qui se trompe. Voilà.
1: Et un gros big up, et en passant, et là, il n'a pas gagné, il travaille. Ouais. Il travaille avant tout.
0: Oui, c'est vrai. C'est vrai. Sinon... c'est vrai qu'il voit que c'est la passion.
1: Voilà.
0: Et difficile, mais pense aujourd'hui de vivre de la passion comme ça, là.
1: Ben, elle est très difficile. Il faut. Moi, franchement, ce que me dit aux jeunes tout le temps, c'est que ben, de main en main.
0: Ouais.
1: Faut toujours un travail de ce côté. Obligé. Faut avoir une carrière musicale et une carrière professionnelle. Parce que sur la route, tu trouves une carrière musicale, un jour, il ne marche plus, il est mort.
0: D'accord. En fait, tu veux dire, moi, qu'il peut tomber depuis l'échelle très haut et
1: retrouver. Très haut et arrive à.
0: Du jour au lendemain, en plus. Hein.
1: Voilà. Donc, il faut toujours équilibrer.
0: En fait, il faut assurer, on va dire, là. Comment il dit ça, la vie, voilà. La façon de vivre, la façon de vivre, comment il peut dire ça là, assure un petit peu les arrières.
1: Voilà.
0: Et sûr. Puis après, fais ça tout le temps.
1: Donc apprends toujours le métier, pense en musique, mais un petit 2-7 temps, pas jouer à 3-7 temps.
0: Eh ben,
1: mais
0: c'est...
1: pas toute la journée.
0: Belle leçon de vie de monsieur MC Ino. Attention, nous va embaucher s'il continue comme ça. Ah, Oscar, il m'a touré depuis tard. Bravo, croise, bravo. L'instant, on va chanter, waouh. Wow. Ben tiens, mais si nous écoutons un morceau à où?
3: Ouais, de bon, pas de problème.
0: Si MC Ino est d'accord.
1: Ah, ben bien sûr, pas de problème.
0: Ah ouais.
1: C'est un acolyte. Hein.
0: À moins que MC Ino fasse un petit freestyle avant.
1: Ah, ben c'est comme on veut.
0: Est-ce que
1: c'est
0: vous voulez la problème. Réunion? Est-ce que la réunion va où?
1: Lâche la réunion.
0: Lâche la réunion.
1: Ouais.
0: Attention, petit freestyle de monsieur MC Ino dans les studios. Et ça, c'est en live et nulle part ailleurs sur Neo FM. On va essayer la gueule tranquille. Nous essayons tout de suite. Parti-là.
1: Yeah. Big up Neo FM. Scri. Hey.

0: Hey, MC Ino en live, attention, freestyle en direct live, point samedi matin, yes, yes. Pas mal, hein?
1: Ouais, ben oui, déjà, on a vu la rapide parole.
0: Mais... Ah non, c'est pas grave, nous, il prouve bien, c'est du live, donc voilà. Mais pas mal, ça, en tout cas, bon, félicitations, hein? Bah, en plus, les textes, ils trouvaient bien trouvés.
1: Ouais, ça
0: va. En plus, ils parlent bien de la Réunion, bienvenue ouais. La Réunion, et ben dis donc, touriste, bienvenue, hein? Il dit bien que la Réunion, l'île est intense, mais musique intense aussi.
1: Musique intense, voilà.
0: Ouais, ouais, bien parce trouvé, en tout cas. Ouais, bah en tout cas, pas mal. Ouais. Bon, Skyma, tu l'as vu là?
2: Ouais, mais.
0: Le niveau, il est où là? On a intérêt que pareil.
1: Non,
0: il est niveau. Il est
1: niveau,
0: ouais, mais pense bien, oui. Aux essais, t'es pas mal non plus. Donc, c'est pas mal ça, MC Ino. Donc, la Réunion, alors, c'est toujours où l'a écrit.
1: Oui.
0: Mais je pense que les 5 morceaux, c'est où l'a écrit. C'est bien ça,
1: même. Tout, mais c'est moi qui écrit.
0: La main vue, enfin, nous en a 5, enfin, 5 ou 6, à peu près.
1: 6, mais non, encore.
0: Non, encore. Donc, là, pas amène toutes parce que, ben. Fait un beau paquet.
1: Ouais, c'est ça.
0: Dans moi, ton travail ce matin, sinon. Non, j'ai pas moins du tout. Et donc, combien de temps, pareil, il a écrit? Et pourquoi, justement, on parle de... Enfin...
1: De la Réunion.
0: Ouais. Ben, c'est vrai, c'est l'île, mais quand même.
1: Voilà.
0: Explique-nous un petit peu dans les détails, parce que
1: en fait,
0: de moi, savoir.
1: Ce qui m'a fait comprendre là-dedans...
0: Ouais.
1: Il adore la Réunion.
0: OK.
1: C'est mon pays, voilà. C'est mon île.
0: Oui.
1: Mais bien pas fatigué à nous non plus. Comprends?
0: T'as d'accord.
1: Petite parole dedans, ce qu'il me dit, c'est que... Nous, est là, nous, est bien, nous, en forme, et bien, pas trop, il est radou non plus.
0: D'accord, ok, donc t'es un message subliminal alors.
1: Voilà.
0: Ok, donc à écouter encore une deuxième fois, troisième fois, vous aurez bien comprendre le message, c'est voilà. Bien ça même, hein. Et moi, dis ça comme ça.
1: Voilà.
0: Et d'ailleurs, pareil, donc, il y a longtemps, on a écrit ça?
1: Ben, ça là, oui, c'est depuis décembre 2018.
0: Décembre 2018, voilà, mais moi, alors pour là.
1: Ouais, ça
0: d'accord,
1: va.
0: Et quand elle a réussi sur Pransion, pareil, gros problème ou elle a été un peu compliqué ou pas?
1: C'est direct pour direct.
0: Et direct pour direct ah, et... Ben, c'est un bug, il fait tout ça sur Pransion, Nano.
1: Il est pro, il est arrivé chez lui ou là en mode, vous connaissez pas ce que ça fait, mais on va rendre gaz, hein, parce que.
0: Ah ouais?
1: Il bosse bien, on revient.
0: Ah ouais?
1: Ah, oui.
0: D'accord, ah, quand même, il y a un minimum.
1: Un minimum, ah, oui.
0: D'accord. Ah ouais, ben, il est impressionnant quand même, alors le bug.
1: Oui.
0: Ouais. Bon, ouais. MC Ino, donc, nous, l'album, si on a un album, qu'il est sorti.
1: Ouais, Les Frangins, il n'y a pas.
0: Les Frangins, d'accord.
1: Sur Spotify.
0: Et Les Frangins, parce qu'on a le petit frère dedans.
1: Voilà.
0: Ok, donc, il y en a un mois, on l'a dit, il est sorti.
1: Oui, il y en a un mois.
0: Spotify, donc, Spotify.
1: Dans Spotify, Deezer, et toutes les plateformes légales, en fait.
0: D'accord, compliqué ouais. Pour un 1974 de mettre ça sur des plateformes.
1: Ben, c'est un label qui l'a mis pour nous, en fait.
0: Ah.
1: Salut,
0: bon, parle-nous un petit peu. Comment ça se passe justement avec un label? Est-ce que c'est compliqué quand vous venez d'arriver comme ça? Enfin, est-ce que c'est possible de parler? Enfin, après,
1: oui, bien sûr, ouais. C'est possible de parler.
0: Parce qu'on a un peu me dit, oh, ils essayent justement avec d'autres morceaux de mettre, bah, je sais pas, pour gagner ouais. Un peu de sous, nous va dire, entre guillemets. Et pas pour vivre de ça, on a bien dit, mais pour au moins que nous va dire, ils rapportent un petit.
1: Au moins, ils rapportent un petit truc.
0: Ouais, ou de travail qu'on a fait personnellement. Ouais. Et est-ce que c'est compliqué justement d'avoir un label qui suit vous? Est-ce que nous peut citer le label là?
1: Oui, c'est Clip Light TV.
0: D'accord.
1: En France.
0: Et en France ?
1: Ouais.
0: D'accord. Et comment s'est passé justement ce rencontre avec ce label-là ?
1: Ben, ce Messenger, toujours, il a vu. Il pense qu'il y a dû voir à nous donner un son à nous, donc il était intéressé, donc voilà.
0: D'accord.
1: Et donc, ben, il a fait à nous une proposition de mettre tous les sons en album, tu vois ?
0: Ouais.
1: Rassemble tous les sons, mettre en album et mettre sur les plateformes légales, en fait.
0: Ok. Ouais. Et ça prend combien de temps ça? Enfin, ça, c'est date de quand exactement?
1: De un mois.
0: Un mois,
1: tout frais.
0: Des tout frais
1: ouais.
0: Ah ouais, tu dois être à satisfaction ou pas?
1: Bah oui, beaucoup.
0: Ah ouais?
1: Ah oui, c'est comme un. Comment dire ça? Monter un casque, quoi, finir le toit, ben, il est fini, quoi. Et vous pouvez dire où les. Bon, le projet, il est fini, en fait.
0: Ouais, ouais, ben là, ouais, oui.
1: Pour l'a bossé, et enfin, où l'arrive parce que
0: t'es. Vous l'avez parmi les premiers, dire moi justement que. Enfin, on l'a bien signé avec un label, c'est bien ça même.
1: Voilà, ouais.
0: C'est bien ça.
1: Monsieur Sky aussi, ici présent, aussi pareil.
0: Eh ben dis donc, ouais. Bah, chapeau, hein, bravo en merci. Tout cas. Donc, il dit le travail paye et là, c'est bien ça même.
1: Voilà, ça paye.
0: Ah ouais? Je dis, il brille, quoi, j'ai moins ça. C'est bien.
1: Ouais. Joue au lot, ça paye.
0: Faut pas larguer en fait.
1: Voilà.
0: C'est bien ça même. Encore un autre petit conseil de monsieur MC Ino qui est dans les studios avec Skyman.
1: Persévérance.
0: Ouais, exactement. Et puis, nous salue les gens que la connecte à Zod comme Before 974, Christian Aounien qui participe, un méta chanteur aussi qui regarde à Zod. Et puis, un Selven. Ah, d'à peine. Excusez-moi si je ne dis pas comme ça, mais bon, après, nous, ça est fait dans la meilleure du possible. Donc, vous pouvez poser des questions aussi à MC Ino sur notre live vidéo, sur notre Facebook, ou encore par SMS 06 92 762 425. Et puis, depuis un petit bout de temps, ben, elle a fait un petit freestyle. Et puis, donc, passe un petit morceau, tiens, histoire de faire cause et un petit peu, parce que là, Métro, il est un peu trop tranquille, et même pas ça quand il vient dans les studios, il est trop tranquille comme ça.
2: Il est à l'aise, hein, mais écoute,
0: Azot. Non, il connaît qu'il est à l'aise. Le seul mot n'est pas à l'aise, et là, c'est Jacques qui teignait la caméra. C'est juste ça, nous remercie Ali d'ailleurs. Alors, moi, ce que m'a reçu de Monsieur Skymat, c'est Foutu Game.
2: Ouais.
0: C'est ça?
2: Ouais.
0: D'accord. Ouais. N'a que ça? N'a que ouais?
2: Non, non. C'est ça, c'est bien moi.
0: À 40 minutes d'interview, là, je demande.
2: Ouais.
0: Ah, ben non. Bon, nous écoute ça. Le son, il appelle Foutu Game et c'est Skymat qui chante, c'est ça?
2: C'est ça, c'est moi-même.
0: Bon, ben nous écoute Ali, après, nous parle après.
2: Ça marche.
0: Parti alors.
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0: Le son, il appelle Sky Matt et c'était Footy Game qui est dans les studios en guest star de monsieur MC Ino, c'est ça?
1: Yes, I. Si, si.
0: Ouais, alors pas mal ça là aussi, c'est un petit peu plus, moins, on va dire, moins festif, un petit peu plus sérieux, on va dire, enfin pas sérieux, parce qu'il va garder votre gros yeux, pas sérieux, mais un peu plus profond.
1: Ouais.
0: C'est ça?
1: Ouais. Bah,
0: trouve le mot.
1: Voilà.
0: Ouais, et donc explique à nous un petit peu ça là, comment on écrit ça, parce que là c'est vraiment. N'allez pas, mais. C'est ça ou appelle mélancolie?
1: Non.
2: Non, non, ça n'a rien à
0: voir. Non, mais.
1: Non, on va commencer sur la mélancolie.
0: D'accord.
1: Et après, en fin de compte, au fur et à mesure des.
0: Là, le texte est plus engagé, on dirait.
1: Voilà. Mais en fin de compte, c'est le vécu jusqu'à maintenant, depuis que j'ai commencé à écrire. Et sur tous les coups bas que m'a eu, en fin de compte, avec des studios, avec des gars, que la promette ceci, cela, et qu'au final.
0: Ah ouais, là, c'est. Voilà. C'est donc, le premier morceau que l'a sorti, Footy Game, là?
1: C'est pas. Sur YouTube, c'est le deuxième.
0: Ouais.
1: Mais depuis que ma retourne de métropole et que m'y a à La Réunion, ouais, c'est okay. Le premier morceau.
0: Ça, là, t'es tiens, ouais, que de fait ce morceau-là, pour Banna?
1: Ouais. Après, à la base, m'y devais pas sortir dans les fonds communs, hein, mais. Sur un coup de tête, tellement qu'on a eu des choses que là se passer, on s'est dit, bon, voyez. Puis...
0: Ouais, en fait, vaut mieux, comme dit Sprime, la rancœur, quoi que ce soit, tandis que dans la musique.
2: Vaut mieux blaguer que la chute
0: dedans. Ouais. MC Nouille, il dit, vaut mieux, vous faites ça en musique. Il a raison,
1: plus non, ça. Ben, il a raison.
0: Et là, en tout cas, il est bien fait, parce que ça te va écouter ça, voir qu'on a taille, il pense. Hein.
1: Ouais, ben, m'y espère. De tout cœur.
0: En plus, sous la signe avec un label, parce que là, il y a nous aussi.
1: Ouais.
0: Mais il y a signe sur le label avec ou bien tout seul?
2: Non, tout seul.
1: Tout seul, ouais.
0: Comme un grand.
1: Ouais. Bah, en fin de compte, on a eu le contact. Après, bah, par rapport au fait qu'il te partage mes bandes vidéo et tout, enfin, surtout ce clip-là, bah, le gars, il y a contact à main et puis voilà, ça s'est fait comme ça, naturellement.
0: D'accord, ok. Donc, c'est un label qui est spécialisé là-dedans ou bien c'est un label un petit peu. Il fait un peu de tout.
1: Non, il est spécialisé dedans, il croit. Après, en fin de compte, c'est. Enfin, moi, personnellement, Ali, c'est plus pour un album. Mais à moi, c'est juste pour un single d'un son. Donc, voilà, c'est juste que.
0: Un single, d'accord. Voilà. Il est sorti single.
2: Il pousse bien le single en avant.
1: Ouais.
0: Le single.
1: Sort sur toutes les plateformes. Enfin, il est déjà sorti sur toutes les plateformes.
0: Celle-là.
1: Légales, ouais.
0: Donc, Nine Note est déjà sorti aussi?
1: Non, pour l'instant, on a que celle-là. C'est le premier son qu'on a fait avec le label. L'autre son, il est tout frais.
0: Ah, ou la même que nous alors?
1: Ouais, voilà. Ouais.
0: En exclu? Non.
2: Non, pas en exclu, déjà sorti.
1: En exclu, les sorties sur YouTube.
2: Presque en exclu.
1: Mais on a une semaine, quoi. Même pas.
0: Voilà. Ah, ouais, d'accord. Ouais. Bah, mais si, en tout cas. Donc. C'est pas mal ça. Donc, combien de temps pareil pour écrire ça nous donne cahier, il traîne depuis où t'es en France?
1: C'est des couplets qui traînent. Et que, enfin, pas depuis en France, mais que ma commence arrive ici, des fois, sur les coups de tête et tout. Mais trappe un papier stylo, m'y écrit. Et puis, m'y fait un couplet, après, m'y board, et puis, m'y passe à autre chose. Après, quand on a notre.
0: Dis pas moi le nombre de couplets correspond au nombre de coups de bois qu'on a gagné.
1: Non. Non, quand même.
0: Mais... On ne pas la question, on ne sait jamais. Mais
1: non,
0: il est pas mal.
1: Après, il m'a écrit ça après, on va dire, sur deux jours. Quoi.
0: L'instru, pareil, Sopra Soon, pareil que lui ou pas?
1: Sopra, ouais.
0: T'es ben, bon, là, il fait toutes les affaires. Ah, ou même le mettre en relation.
1: Ouais,
0: ouais. Pareil,
1: c'est
0: même.
1: Il ramène à moi là-bas.
0: D'accord. Et... Bon, alors, si vous avez un projet, téléphone MC Ino, parce que lui, il connaît tout. Non, mais il connaît comment
2: tout,
0: on fait.
2: Mais il a fini de faire du chemin quand même. Hein.
0: Ouais.
2: Chaque artiste, il faut faire son chemin.
0: Ouais, et surtout, il a fini de passer, les deux finissent pas dans le dieu, ce que m'a compris.
2: Ah, oui, ben ça.
1: Mais on se connaît pas les seuls, après, c'est le monde de la musique. C'est le commun.
2: Et il faut.
0: C'est compliqué le monde de la musique.
2: Il faut les requins dans le monde des requins.
1: Ouais.
0: Oula. Allez, à ce point.
2: À ce point.
0: Ouais. Même dans le rap.
2: Dans le rap. N'importe quelle musique.
0: Ah ouais.
2: N'importe quelle musique.
0: D'accord. On a des profiteurs, ouais.
2: Ben, on va dire, ouais. On ne dira pas des profiteurs parce qu'il y a des battes pour acheter son matériel. Ça,
0: ouais.
2: Il faut comprendre Bana aussi.
0: Ouais.
2: Il faut comprendre aussi que les artistes, bah, t'as ici pas rire là, tu vois.
0: D'accord.
2: Il faut faire un respect mutuel, c'est tout.
0: Ok, il faut.
2: C'est ce qu'ils nous demandent.
0: D'accord, il faut un échange, quoi.
2: Voilà.
0: D'accord.
1: Et surtout pas parce que nous, les nouveaux, qu'il faut prendre un nouveau.
2: Voilà, aussi.
1: Parce qu'on n'est pas. Connu. Voilà, surtout ça.
0: Ah ouais,
1: ouais.
2: Parce qu'on peut être nouveau, mais pas couillon.
1: Ouais.
0: Bah oui. Bah oui, exactement. Et voilà, cela arrive à où? C'est ça, c'est pour ça que l'a retranscrit ça dessus.
1: Ouais. En gros, c'est ça.
0: Ah ouais. D'accord, donc.
1: C'est du vécu.
0: Du vécu, il date de combien le texte? Là, on l'a pas trop dire moi, mais de un an, de moins d'un an.
1: C'est l'année dernière.
0: L'année dernière?
1: Ouais, fin d'année. Enfin, pas fin d'année, le clip est sorti en octobre.
0: Ouais.
1: Et donc, du coup, on m'enregistre le son peut-être un mois et demi avant.
0: D'accord. Le clip, c'est Tarif l'a fait aussi?
1: Ouais, c'est Tarif l'a fait.
0: Ok. Décidément, le Tarif là.
1: Ouais.
0: Et là, bientôt, justement, César va faire. En encore. Exode 2 va faire le clip ou.
2: Ben, le SPA, moi, je vais nous
0: entendre.
2: On est encore tout frais, mais une débrouille à nous, pas moi.
0: Vous avez fait un essai?
2: Non, le film fait deux essais. Ouais.
0: Ah ouais?
2: Ouais, un freestyle et un clip.
0: Ah d'accord, et donc s'il veut voir, c'est quel clip l'a fait là?
2: C'est le clip de Sky Sense et le clip de Freestyle Nocturne.
0: Ouais. Ok. Alors le Sky Sense, il est bien calé, Sky Matt. Ce que me propose à vous, vous connaissez quoi?
1: chambre dessus.
0: Calculé, t'es là vous pour croise brado.
2: Je n'ai pas ni vous jouer. Et nous blesse.
0: Vous êtes prêts? Allez, on est parti, Zola en direction Neo FM. Et puis dans les studios, on a MC Ino. Et là, en guest star, c'est SkyMat. Et SkyMat en live, attention, c'est parti pour SkySense. C'est bien ça même?
1: Ouais, c'est ça.
0: Allez, nous larguer, yolo.
1: SkyMat, SkySense.
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2: Eh ben dis donc, ben chapeau aussi hein.
3: Ouais.
2: Merci. Pas mal. Ben alors que ça là. Ah ben tu délires, gros délire même hein. Enfin délire assuré même si tu peux dire ça comme ça. Eh Zola, et puis écoute notre ami Skymat qui est dans le studio, un invité guest star de notre ami MC Ino. Et là c'était Sky Sense, c'est ça?
3: Ouais.
2: Ouais, petit passage là sur la fin, à 50 secondes de la fin de en Maloya. Maloya pas mal ouais. Tu t'attends pas moins ça là, pas mal encore.
3: C'était le but recherché.
2: Et le but recherché, un peu de l'originalité, c'est
3: ouais,
2: ça?
3: Ouais, c'est ça. Ouais.
2: En tout cas, le bien mettre le 974 bien dedans.
3: Oui.
2: Et un petit rap pays comme ça, mélangé avec.
3: Un peu de Maloya.
2: Ouais, ouais, ouais, c'est toujours Soprasound que l'a eu l'idée ou bien c'est où celle-là?
3: C'est mon idée, mais réalisée par Soprasound.
2: Ah, il y a bien mettre ça en forme, nous, comme il dit, hein?
3: Ouais.
2: Nous saluons un petit peu les gens aussi qui arrivent, comme Bruno MTF. On a beaucoup là d'un coup la connecter. Hein. Je ne sais pas si ça passe le mot ce matin. On a Fredo le Tur. On a John Fueya de la possession comme il salue. Et puis Willy Trois Galets. Eh hey, ouais, Willy, fin levé alors. C'est bien. Notre vidéo man de la radio. Eh bien, elle est pas mal du tout ça en tout cas. Donc, pareil, on a un clip. Pourquoi le clip celle-là?
3: Si,
2: celle-là, c'est le clip que Zola a réalisé.
3: Non, pardon.
2: Voilà, ok. Mm. Et pris de le temps pour faire un clip poussant?
4: Il prend plus de temps que fait un son. Hein.
2: Ah ouais?
4: Il faut de la patience. Mais ça va. Ça gère.
2: Gère alors?
4: Ouais.
2: D'accord. Et mais quand on dit fait le clip, c'est que il colle juste les images?
4: Non, en fait, nous filme le son.
2: Ouais.
4: Et après, nous fait le montage.
2: D'accord, elle a été tournée où exactement ça? Celle-là?
4: Saint-Gilles.
3: Ouais, enfin, c'est la montagne. Après, on arrive sur ouais, à côté des ponts, tout ça. Après, on descend à côté Cap là aussi.
4: Ah,
2: ouais,
4: quoi.
2: Ouais, on passe voilà. Un petit peu un temps dans l'ouest, quoi.
3: Ouais,
2: d'accord.
3: Un jour, ça la route devrait être fermée.
2: En plus.
3: Voilà.
2: Ah ouais, t'es pas mal, dehors.
3: On a sur la route et puis on a dit, ah ben tiens, là, elle est pas mal. Et puis voilà, ça s'est fait comme
2: d'accord.
3: Ça.
2: D'accord. En plus, si on parle de la Réunion, c'est un moment dedans. Elle est peut-être pas mal ou bonne de. La vidéo, ben, m'a regardé parce qu'on m'a payé le temps à les garder. Là.
4: Ouais.
2: Nous saluons Willy Dragalé qui dit à nous là-même. Oui, bon, fin levé, oui, effectivement. MC Ino, ouais, on revient vers où? Alors, que yes. Ça nous peut mettre comme morceau là? Parce que là, on a à mettre. Ah, non, on n'a pas à mettre. C'est le freestyle puissance.
4: Ouais.
2: Et puis, Skymat, tu es juste de haut, il ressemble un petit peu à un morceau que m'y connaît, moi, morceau là, non? C'est la puissance. La puissance, c'est
4: ouais,
2: ça.
4: Ouais. Ouais. Là, c'est des petites reprises de la puissance, en fait. Comme c'est la ça. Mienne là aussi, mais c'est sur un autre.
2: Mais est-ce que quand tu reprends comme ça, il faut demander des droits ou non?
4: Non, parce d'accord. Que les paroles n'est pas pareil.
2: Ouais.
4: L'instru n'est pas pareil.
2: Okay.
4: Donc, n'a rien à voir avec lui, mais c'est un genre de petite reprise que tu veux faire, en fait.
2: D'accord.
4: C'est délire.
2: Non, mais les bons connaître, parce que si Bonne Jeune, il commence justement. Enfin,
4: mais non, il ne faut jamais vraiment prendre ses paroles ou. Mais faire un genre de style qui ressemble à ce qu'il a envie de faire, mais là,
2: d'accord, c'est ok. Pas mal, en tout cas, donc Willy, Trois Galets, il dit bonne gale et pas mauvais.
4: Ah, ben
3: merci. Ah, merci. Ouais.
2: Donc, monsieur, il connaît bien dans la musique, hein, petit azote. Hein. Ouais. Et alors, MC Ino nous repasse à où? Donc, le seul morceau, on n'a pas écouté, il appelle Freestyle Puissance.
4: La puissance, ouais. Ah, mais ça, pareil, c'était pas une reprise, mais un genre de petit. Comment dire ça?
2: Ouais. Alors, écoute, après, on parle à moi voilà, juste après. Okay. Tu fais comme ça?
4: Yes.
2: Skymat est soulagé. Hein. Il a fait son freestyle.
4: Il a fait
2: ah oui, comme s'il n'y a pas le code là. Ouais, donc, ouais, bon. PMI l'auto. Donc, il a mis soulagé. Il finit pas sa prélier. Bon, ça même là. Demande du mari. Hein. Bravo, en tout cas, c'est bien.
3: Merci.
2: Allez, MC Ino, nous écoute Freestyle Puissance.
4: Yes.

0: Allez, prends.
1: Là, c'est qu'un Jacques Sautron dedans. Eh ben, dis donc. Mais sauvé que ça. En tout cas, merci pour le freestyle.
0: De rien, de rien.
1: Ah, et pas mal ça. Pareil, la puissance un petit peu. Donc, les textes. Demande plus, hein, les textes lui-même.
0: Ouais, ça, c'est sûr que c'est moi. Là. Moi, je me dis, franchement,
1: Soulève
0: un artiste. Et vous dites, comme ça, on écrit pas de bons textes, ben, peut-être vous les à moitié, mais pas vraiment. Hein.
1: Ah ouais, carrément.
0: Ah,
1: ah ouais, là où il cause dur. Là,
0: parce que, franchement, si les textes ne seraient pas de haut, ben, moi, ça n'a pas de sens pour moi.
1: C'est vrai. C'est vrai. En fait, c'est tes origines, c'est votre façon de faire.
0: C'est tout ce que vous pensez, tout ce que Nina a dans votre tête, vous retranspirez sur le papier.
1: D'accord.
0: Là, il comprend. Mais quand c'est un autre mini écrit pour moi, franchement.
1: Ouais, c'est vrai que les durs après de, d'aller. Mais après, Nana, il fait comme ça. Hein.
0: Oui, je m'y connais. Mais
1: ouais.
0: Plutôt, ça, c'est plutôt de bonnes chansons. Zouk Love, c'est gars, tout ça. Mais question de rap, tu écris pas de bonnes chansons.
1: D'accord.
0: Pas problème, frère. Ah oui.
1: Donc, salut Vice Versa qui participe. Salut Vice Versa et Willy 3 Galets. Dis-moi, vraiment bon le bon gars. Dis-moi, il n'y a pas suivi ou c'est le bon gars, il sort. Ceux qui sortent.
0: À nous, Sainte-Marie.
2: Sainte-Marie.
1: Sainte-Marie, voilà, Sainte-Marie dans les studios.
0: 438.
1: De... Comment
0: 438.
1: À la base, c'est 438, si c'est 420 le port.
0: Voilà. C'est comme
1: 420. Alors, depuis presque une heure, MC Ino, les dans les studios, en guest star SkyMart. En tout cas, Banaf, nous deux freestyle et pas mal du tout. En tout cas, merci à vous, messieurs. Hein. Donc, rappelle un petit coup l'album.
0: L'album Les Franges. Il y en a 13 morceaux, 40 minutes de plaisir sur Spotify.
1: 40 minutes
0: 40 minutes de plaisir.
1: 13 morceaux
0: 13 morceaux.
1: Eh ben dis donc, l'amène à nous que 5 déjà est pas mal, 5 ou 6.
0: Ouais. En fit, c'est en fit, la plupart des sons, c'est en fit avec mon petit frère en fin de compte.
1: D'accord, comment tu ferais appel encore?
0: Tony M.
1: Tony M, que nous salue, d'accord. Ouais. Donc, il est possible de. Et le morceau que. On va dire moi où il aime tout le morceau, mais il y a un morceau laquelle où il aime qui marque au le plus et qui représente au le plus dessus l'album.
0: Dans mon album?
1: Ouais.
0: Cause si moins.
1: Cause si moins.
0: Ouais.
1: D'accord, qu'on a pu écouter d'ailleurs.
0: Voilà.
1: Ok, donc celle-là, il.
0: Celle-là m'en prend plus de plaisir à écrire.
1: D'accord, t'es pour un moon quoi?
0: C'était pas pour un moon, mais un ensemble de personnes.
1: T'es un couple ami intime, puis tu me t'as le pour un moon, non?
0: C'était pour un ensemble de personnes.
1: Un ensemble de personnes, ouais. D'accord, ok, ne citera pas.
0: Non,
1: bien sûr.
0: Bien sûr que non.
1: Et
2: est-ce qu'il y a.
0: Commence pas.
1: Mais coupe le micro, Skybat, tu peux finir comme ça. Ah oui, oui, mais coupe du micro, c'est comme ça. SkyMat, les votes, les aussi sur Spotify, c'est ça?
2: Footy Game, ouais.
1: Ouais,
2: Spotify.
1: N'a que Footy Game.
2: Pour l'instant, ouais.
1: D'accord.
2: N'a que ça, okay. Sur toutes les plateformes. Et voilà, le clip sur YouTube.
1: Ouais, mais et où? Est-ce que Ophine fait de la scène, par exemple, depuis?
2: Jamais.
1: Jamais.
2: Jamais.
1: Ok, MC Ino.
0: Non, ça y est,
1: hein?
0: Ben non, ça y est, tu peux sur les scènes.
1: Et où MC Ino?
0: Ben moi, 2-3, oui.
1: Ouais, donne-nous un petit peu quelle scène on a fait là.
0: Ben, on a fait Barachois, on a fait La Plaine.
1: La Plaine.
0: La Plaine des Palmis.
1: D'accord. Ouais. Parce qu'ici, on a La Plaine Saint-Paul.
0: En fait, c'est plusieurs petits showcases, tu vois.
1: D'accord. Plusieurs. Et est-ce que le premier showcase, justement, un peu le track?
0: Ben, c'était plus que du track.
1: Explique-nous.
0: C'était du stress, du mal au ventre et du tout. Non, en fait, t'es tout jeune, en fait.
1: Hein. Jeune. Banal. Non, mais reviens, c'est un petit coup mal au ventre, là, parce que. Hein.
0: T'es tout jeune, hein, on avait peut-être. T'es bien commencé.
1: Ouais.
0: On avait peut-être.
1: T'as deux ans, à peu près?
0: Deux sons. Ah, plus que ça.
1: Plus que ça?
0: Ah, oui, non, cinq ans.
1: Cinq ans, oui, vous l'avez dit,
0: ouais.
1: C'est vrai que là, c'est moi, je ne suis pas d'un coup. Là.
0: Ouais.
1: Ouais, non, mais et après, il y en a 5 ans, on chante, mais peut-être notre 2 ans, là, commence sur la scène. Donc...
0: En fait, il fait 5 ans, on chante, mais il m'a commencé vraiment en 2016.
1: Ouais.
0: On commence vraiment à sortir vraiment des trucs.
1: D'accord.
0: Après, comme tu chantes, mais tu restes dans la chambre, tu vois.
1: Ouais, reste dans le cahier.
0: Voilà.
1: Ok.
0: Ok, là, on commence vraiment à faire le boulot, vraiment.
1: D'accord, donc, première scène, tu es vraiment le
0: train. Première scène, ouais, mais avait peut-être 20 ans.
1: Et où la chante quoi?
0: Ma chanteuse, c'était quelle pompe, elle me rappelle même plus.
1: C'était un reprise c'était un... ou bien c'est un affaire de vous-même?
0: Non, c'était un affaire de moi-même, mais je me rappelle plus comment le son t'appelle.
1: D'accord.
0: En fin de compte, c'était même pas un son avec des refrains, tout ça, c'était un freestyle en fait.
1: Ah
0: mais
1: ouais?
0: Il est encore sur YouTube.
1: Ok.
0: Un freestyle comme ça.
1: Donc, on a une chaîne.

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1: Bonjour, la rétro sport de la semaine, football l'AC Ajaccio, monument du football corse, a déposé le bilan. Le club n'a pas survécu à une situation financière devenue intenable. Avec plus de 13 millions d'euros de dettes et l'absence de repreneur, la liquidation judiciaire a été actée, mettant fin à 27 ans de professionnalisme. Ce dépôt de bilan va entraîner la suppression de 180 emplois. Le centre de formation est également contraint de fermer ses portes. Tennis, le tirage au sort du tableau masculin de l'US Open a été effectué jeudi en fin de journée. Il a réservé de belles surprises puisque Carlos Alcaraz et Novak Djokovic sont dans la même partie de tableau, tout comme Daniil Medvedev qui affrontera Benjamin Bonzi. Comme ce dernier, les Bleus n'ont pas été très chanceux. Meilleur français Hugo Humbert affrontera l'Australien Adam Walton, 82e, tandis que Giovanni Pecci-Pericard, 39e mondial, sera opposé à un autre cador, l'Italien Lorenzo Musetti, 10e. Présent également à New York, Gaël Monfils, 50e mondial, croisera le fer avec le Russe Roman Siafouline, 90e, alors que Quentin Ali, 70e, débutera contre David Goffin, 68e. Alexandre Muller aura également une partie difficile à jouer contre Stefanos Tsitsipas, tête de série numéro 26. Eurobasket, la 42e édition du championnat d'Europe va se dérouler du 27 août au 14 septembre dans pas moins de 4 pays et 4 villes différents. La Lettonie, Riga, Chypre, Limassol, la Finlande, Tampere et la Pologne, Katowice. C'est à Riga que se déroulera l'intégralité du tableau final à partir des 8e. On compte 4 groupes de 6 équipes pour le premier tour. Puis les 4 premiers de chaque poule verront les 8e de finale. Les vice-champions olympiques français qui sont dans le groupe D sont leurs stars Victor Wembanyama et Rudy Gobert sont favoris pour figurer sur le podium. Cyclisme, opéré de la cheville mardi à Lyon suite à sa blessure subie à la fin du Tour de France, Kevin Vauquelin pourra mettre un terme à sa saison. Sa présence aux championnats du monde sur route au Rwanda du 21 au 28 septembre paraît plus que compromise, comme pour les championnats d'Europe du 1er au 5 octobre qui seront disputés en Ardèche et dans la Drôme. Volée face à Porto Rico, les Françaises ont réussi leur entrée dans le mondial vendredi, une compétition qu'elles n'ont plus disputée depuis 51 ans. Elles se sont imposées face à leurs adversaires 25-22, 25-18, 21-25, 25-14 et prennent déjà une option pour la qualification. Prochain rendez-vous avec les Brésiliennes ce dimanche, toujours à Chiang Mai en Thaïlande. C'est la fin de cette rétro sport. Une très bonne journée à notre écoute.

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1: Bonjour à tous, les programmes télé et la télévision pour ce soir, lundi. On débute avec la chaîne TF1 qui nous propose ce soir la série Camping Paradis. Sur France 2, la série Le Rouge et Le Noir dès 21h10. Un western ce soir sur France 3 diffusé à partir de 21h10. Le Bon, la Brute et le Truand. Sur la chaîne France 5, documentaire Burning Man, le désert de tous les possibles. Sur la chaîne M6, place à l'émission L'Amour et dans le pré à partir de 21h10. Sur la chaîne Gulli, rendez-vous avec le film Bryce de Nice, diffusé dès 21h05. Et enfin, pour terminer, rendez-vous par exemple ce soir sur la chaîne TF1 Série Film avec le film La Mort dans la Peau, diffusé dès 21h10. Avec tout ça, bonne soirée télé.
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1: Votre flash info avec à la une la rentrée du gouvernement sous très haute tension budgétaire. Les ministres se sont d'abord retrouvés ce matin à l'Élysée pour un conseil des ministres consacré à la rentrée scolaire. Seul point à l'ordre du jour. Et en fin de matinée, l'équipe gouvernementale s'est déplacée à l'hôtel des Invalides pour un séminaire à huis clos qui doit durer jusqu'à fin d'après-midi avec l'objectif de Sébastien Lecornu pour préparer le budget 2027 présenté fin septembre. L'équation est redoutable. Croissance à tonnes au premier semestre. Prévention annuelle de 0,7% hors de portée, taux d'intérêt haut de la des 4% qui alourdit la charge de la dette et un objectif de déficit de 5% du produit intérieur brut menacé de dérapage. À cela s'ajoutent 10 milliards d'euros de rallonge déjà promises à 6 ministères. Le Premier ministre veut freiner les dépenses sociales avec une réforme des arrêts maladie et une désindexation des retraites en dessous de l'inflation. Hors petite pension, ses opposants ont déjà sorti les armes. Jean-Luc Mélenchon promet la censure, Jordan Bardella n'exclut rien. Et puis, autre temps fort du séminaire, la cybersécurité, après une série d'attaques qui ont marqué l'été. Le fisc a reconnu le vol de données de près de 678 000 particuliers professionnels après des intrusions commises en juin et juillet. L'éducation nationale a été aussi visée. Et puis, du côté des écoles, plus de 850 000 enseignants ont repris ce matin le chemin des classes avant l'arrivée des élèves demain matin. Une pré-rentrée perturbée par la suite de cette cyberattaque. Le ministère annonce un retour à la normale dans 28 des 30 académies, mais deux restent très affectées, Nantes et Toulouse. Sur le plan du pouvoir d'achat, plusieurs changements entrent en vigueur. Demain 1er septembre, le premier repère du gaz augmente de 5,6% en moyenne à 172,05 euros le mégawattheure. La facture annuelle du foyer chauffé au gaz pourrait grimper d'environ 103 euros. La durée maximale d'indemnisation du chômage après une rupture conventionnelle passe de 18 à 15 mois pour les moins de 55 ans. Les arrêts de travail, eux, seront plafonnés à 31 jours pour une première prescription, 62 jours en cas de prolongation. Et on apprend également que la primaire de la gauche se précise à 8 mois de la présidentielle. À Olivier Faure est désormais candidat. Le premier secrétaire du PS affrontera notamment l'eurodéputé Raphaël Buchmann, donné favori. Et enfin, côté culture, la rentrée littéraire est lancée. 461 romans et récits attendus en librairie, dont 117 traduits et 68 premiers romans. C'était votre Flash Info. Passez une belle fin de journée.
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3: Bonjour, bonjour à tous. Voici la minute sport de ce lundi. À la une, Diane Paris a remporté hier le premier titre de sa carrière au tournoi de Monterrey en WTA 500. La Française de 23 ans a battu la Belge Elise Martensez 6-4-0-6-6-3. Elle est depuis ce matin 31e mondiale, son meilleur classement. Du côté du football, le Paris FC a battu Nice 3-0 hier après-midi en Ligue 1 avec des buts de Lassine Sagnoko, Samir Tchergui et Vincent Marchetti. Le club parisien prend la tête du championnat avec 4 points. En cyclisme, double tricolore aux mondiaux de VTT à Val d'Isole. Naël Roufiac a été sacré chez les espoirs devant Alexandre Galis. Et sur la Bretagne classique, à Plouay, victoire de l'Espagnol Alex Arabaru. Là enfin, pour terminer, Marc Marquez a gagné le Grand Prix d'Aragon de MotoGP, sa 4e victoire de la saison. Aujourd'hui, l'US Open se poursuit à New York. C'était votre Minute Sport de ce mardi. Très belle journée.
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